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2: 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L'actualité africaine présentée par Édouard Dupénoit et ce possible référendum désormais au Sénégal.
3: Oui, annoncé comme tel par le président Diomaye Faye. Et cela après que les députés adoptent à l'unanimité des présents le projet de réforme constitutionnelle. Un texte qui limiterait un peu les pouvoirs du président et qui augmenterait ceux du Parlement. Une séquence politique houleuse surtout qui marque la fracture entre l'ex-tandem Diomaye Sonko. Des manifestations xénophobes attendues aujourd'hui en Afrique du Sud. Les organisateurs exigent des immigrés illégaux qu'ils quittent le pays. 25 000 l'ont déjà fait en quelques semaines. Les mots un peu émus du sélectionneur marocain dans ce journal, Mohamed Warbi, dont les joueurs se qualifient pour les huitièmes de finale du mondial. Les Lions de l'Atlas ont un petit supplément d'âme parce qu'ils ne font pas que du foot, nous dit-il. Le procès du 28 septembre aussi en Guinée, le deuxième procès de ce massacre au stade de Conakry en 2009. 10 ans de réclusion criminelle requis contre le colonel Bienvenu Lama, la défense se réclame l'acquittement.
2: La réforme constitutionnelle sénégalaise adoptée dans la douleur.
3: Et une image de pugilat qui se dégage de l'Assemblée. Des députés d'opposition qui quittent la salle pour protester. Un autre sorti manu militari par les gendarmes. Et des torrents d'imprécations. Mais finalement, sur les 129 élus encore présents, tous votent pour cette modification portée par Pastef et le président de l'Assemblée, Ousmane Sonko. Le texte prévoit des pouvoirs renforcés pour l'institution parlementaire ou encore l'impossibilité pour le président de la République d'être le chef d'un parti. Bassirou Diomaye Faye annonce qu'il va soumettre ce texte à référendum. Un texte qui illustre surtout avec fracas le fossé désormais béant avec son ex-premier ministre Juliette Dubois.
4: Les amendements portés par le camp de Bassirou Diomaye Faye via son ministre de la Justice ont tous été rejetés par la majorité parlementaire, notamment celui qui aurait maintenu le droit pour le chef de l'État de diriger un parti politique. Après le vote, Ousmane Sonko n'a pas mâché ses mots contre son ancien camarade.
5: La caution n'appartient pas à Bassirou Diomaye Faye. Au nom de quoi une seule personne peut se donner la latitude de faire un tri des dispositions qui lui conviennent et de celles qui ne lui conviennent pas. C'est tout ce que Pastef a combattu pendant 10 ans, avec tous les sacrifices qui ont été consentis, que le président a voulu fouler du pied.
4: Ousmane Sonko demande au président de promulguer la loi telle qu'elle. La journée a été marquée par des échanges houleux, des échauffourées dans l'hémicycle et un boycott de l'opposition. Pour les opposants à la réforme, 2 voix permettraient encore de bloquer le texte, la saisine du Conseil constitutionnel ou le référendum. C'est cette option qui a été retenue par Bassirou Diomaye Faye, selon son ministre de la Justice, qui en a fait l'annonce. La piste suscite des réserves, notamment sur le plan financier et logistique. Le député d'opposition non inscrit, Tierno Alassane Sall.
6: Le PASTEF est dans la ligne de faire de l'Assemblée nationale un contre-pouvoir puissant qui étoufferait le président de la République. Il n'a plus d'autre choix que de pousser vers le référendum. Et c'est malheureux parce que est-ce que le Sénégal peut se payer le luxe d'un référendum avec toutes les dépenses afférentes alors qu'il y a des priorités qui nous attendent et qu'on a le calendrier électoral qui est déjà lourdement chargé.
4: Des élections locales sont déjà prévues en janvier 2027. Juliette Dubois, Dakar, RFI.
3: L'Afrique du Sud à l'aube d'une journée à haut risque. Nous sommes le 30 juin et c'est la date à laquelle des organisations xénophobes ont intimé l'ordre aux immigrés illégaux de quitter le pays. Des manifestations sont prévues en ce sens dans de nombreuses villes. Plusieurs personnes sont mortes ces derniers mois dans des flambées de violences anti-immigrés déjà. 25 000 ressortissants de plusieurs pays du continent africain ont déjà quitté la nation arc-en-ciel selon les autorités. Et Tall Agnang est un homme qui en a marre. Plus de 30 ans que ce Sénégalais d'origine a construit sa vie en Afrique du Sud et près de 20 ans que ressurgissent ces violences sporadiques.
7: Il y a plein de gens qui en ont marre et qui veulent rentrer. Parce que ça fait bientôt 20 ans que ça dure. Depuis les 2-3 ans, il y a cette situation. Les gens en ont vraiment marre. Mais il y a aussi, la majorité veulent toujours rester parce qu'ils ont leur business ici, parce qu'ils ont fait leur vie ici. Donc, ils veulent pas juste partir du jour au lendemain. Des gens comme moi, c'est pas aussi évident de rentrer parce que j'ai des enfants qui sont sud-africains, qui sont encore jeunes, donc c'est pas évident. Donc, je peux pas du jour au lendemain partir.
2: Est-ce qu'il y a une forme de déception vis-à-vis de ces événements?
7: Bien sûr que oui. Mais moi, je pense pas que les Sud-Africains, la majorité des Sud-Africains sont xénophobiques. Et je pense que l'État a été laxiste parce que ça fait 18 ans que ça dure. Laxisme, c'est un terme de délivrance de papier, c'est un terme de corruption dans les postes de frontières. Mais je pense pas que la majorité des Sud-Africains sont xénophobes.
8: Et qu'est-ce que vous allez faire aujourd'hui?
7: Je vais rester à la maison auprès des enfants.
3: Voilà, ce témoignage complet que Talane Yang, ce Sénégalais d'origine aujourd'hui en Afrique du Sud, donnait à Alexandra Branjon. Vous le retrouvez en intégralité sur RFI.fr. Et puis j'ajoute que vous nous donnez tout à l'heure vos témoignages, vos sentiments sur cette flambée xénophobe. RFI vous ouvre son antenne avec Juan Gomez et les équipes d'appel sur l'actualité. Rendez-vous à 8h10 en temps universel.
2: Le Maroc a eu peur, le Maroc a souffert, mais le Maroc a vaincu.
3: Au bout d'une séance de tirs au but proprement insupportable, ce sont donc les Pays-Bas qui font leur bagage. Les Lions de l'Atlas se hissent en huitième de finale où ils affronteront le Canada. Il n'y avait pas vraiment de favoris au début de la rencontre. Alors qu'est-ce qui a fait pencher la balance? Il est où ce petit supplément d'âme marocain? Mohamed Wahbi, le sélectionneur, avait la réponse.
9: Je pense que la différence qu'il y a entre les équipes marocaines, c'est qu'ils se battent pour beaucoup, beaucoup autre chose que juste du foot ou juste bien jouer ou juste gagner un match. Ils savent que derrière eux, il y a des millions de gens. On a joué un match, il était 2h du matin au Maroc. On est certain que la plupart des gens sont restés éveillés. On est certain que les gens vont partir sans dormir, travailler. Et ça, ça vous donne l'énergie de ne pas baisser les bras, de continuer, de croire en soi. Et alhamdoulilah, je suis très content parce que c'est pas juste gagner, c'est être supérieur et jouer avec sa tête aussi. Et je pense qu'on a vraiment passé un cap. On est vraiment dans une autre dimension, mais il va falloir le montrer au prochain match. Donc là, on a besoin de profiter. Les joueurs ont besoin de profiter. Mais croyez-moi, on va être focus directement sur le prochain match.
3: Voilà, Mohamed Wahbi, sélectionneur des Lions de l'Atlas tout à l'heure. Éliminé également, et c'est un coup de tonnerre, l'Allemagne hier soir. Les Paraguayens ont finalement sorti la Mannschaft ici encore au tir au but. Le Brésil, quant à lui, a fini par se débarrasser du Japon. Deux rencontres à suivre ce soir en intégralité sur les antennes africaines de RFI. Côte d'Ivoire-Norvège et France-Suède.
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3: Conakry, où il est 6h37. Dernière étape hier du deuxième procès au massacre du 28 septembre. Ce jour-là, en 2009, 156 personnes au moins avaient été massacrées dans le stade éponyme de Conakry. Au moins 109 femmes violées. Le premier procès avait conduit à la condamnation de Moussa Dadis Camara, mais les débats avaient rendu nécessaire la tenue d'un second procès. Le principal accusé, cette fois, c'était le colonel Bienvenu Lama. En 2009, il était responsable du camp militaire de Kaléa, d'où étaient partis les assassins. Et hier, c'était la fin des réquisitions du ministère public et les plaidoiries de la défense. Vous y assistiez, Mokhtar Ba.
11: Dans son réquisitoire, le parquet a demandé la requalification des faits en crime contre l'humanité et a requis 10 ans de réclusion criminelle assortie de 5 ans de période de sûreté. Les parties civiles ont également sollicité cette requalification et réclamé des réparations financières pour les victimes ainsi que des mesures de réparation collective. De son côté, la défense a plaidé l'acquittement de Bienvenu Lama. Selon elle, le colonel n'exerçait aucune responsabilité de commandement au camp de Kaléa au moment des faits et aucune preuve ne démontre son implication dans les massacres. Il faut rappeler que selon plusieurs sources, c'est de ce camp militaire que sont partis les soldats qui ont commis les exactions au stade de Conakry le 28 septembre 2009. Dans sa dernière déclaration, le colonel Bienvenu Lama a réaffirmé son innocence et a dit faire confiance à la justice guinéenne. Armez-vous de force de caractère et dites la vérité, a-t-il lancé au tribunal. L'affaire a été mise en délibéré. Le verdict est attendu le 27 juillet prochain. Mokhtar Ba, Conakry, RFI.
2: La justice encore au Mali, nouvelle comparution d'un journaliste.
3: Acha Anatakiou, en l'occurrence, qui comparaissait hier devant le pôle judiciaire spécialisé contre la cybercriminalité à Bamako. Ça fait 3 semaines qu'il est emprisonné. Acha Anatakiou, directeur du journal 22 septembre, est accusé d'atteinte au crédit de l'État à travers l'institution judiciaire pour avoir dénoncé publiquement le détournement du droit de la presse par la justice malienne. Ses avocats demandent sa libération provisoire dans l'attente de son procès sur le fond, le mois prochain et pour raison de santé. Mais David Bachet, le procureur, s'y est opposé.
12: L'audience publique a duré 1 heure et demie. Il n'a pas été question des propos de Shahana Takiou sur la justice malienne, mais uniquement de sa demande de libération provisoire. Ses avocats ont évoqué le diabète et les problèmes cardiovasculaires dont souffre le journaliste. Shahana Takiou a lui-même rappelé son opération chirurgicale en 2023 et le suivi rigoureux auquel il est soumis depuis pour éviter une crise cardiaque. Les représentants du contentieux de l'État et le procureur du pôle anti-cybercriminalité ont quant à eux exprimé leur opposition à cette demande de libération. Sollicité par RFI, le procureur Adama Koulibaly n'a pas donné suite. L'entourage de Shahana Takiou estime que le procureur a tenté de banaliser les pathologies dont souffre le journaliste. Surtout, le procureur du pôle anti-cybercriminalité a invoqué un risque de fuite. Les avocats du journaliste ont réfuté cette intention et avancé que le soutien affiché...

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3: Bonjour à toutes, bonjour à tous. Vous êtes sur Radio d'ici, à l'écoute de l'émission Localement vôtre. Chaque année, au printemps, c'est la fête de l'île du Beurre, une petite île se trouvant sur le Rhône, non loin de Vienne et à une quarantaine de kilomètres au sud de Lyon. C'est un site naturel protégé et supervisé par le CONIB, le Centre d'observation de la nature de l'île du Beurre, qui, ce 30 mai, a imaginé et organisé un moment convivial d'échange autour de la nature, de partage, mais aussi de divertissement avec de nombreux stands et animations, le tout à l'abri de la chaleur sous le couvert des arbres qui longent la Via Rhôna. Nous sommes allés à la rencontre des différentes personnes animant cette fête de l'île du Beurre, mais aussi des visiteuses et des visiteurs, et nous vous proposons ce reportage qui, nous l'espérons, saura vous communiquer un peu de la convivialité et de la bonne humeur du moment. Aujourd'hui, la nature est à l'honneur puisque l'île du Beurre est en fête. Et nous sommes sur la Via Rhôna, devant l'île du Beurre, justement, pas très loin de son centre d'observation. Bonjour, vous vous appelez comment ?
4: Amandine.
5: Arthur.
6: Antoine.
7: Et Vincent.
3: Vous venez souvent sur l'île du Beurre ?
4: On venait avant que les enfants naissent, et puis après on n'a plus trop le temps, et là du coup on leur fait découvrir maintenant qu'ils sont plus grands et qu'ils peuvent plus s'en profiter.
3: Et ça vous plaît ?
6: Oui, trop bien.
3: Et qu'est-ce que vous êtes venu faire ? Vous êtes venu spécialement pour la journée ou...
4: Oui, aujourd'hui on avait vu qu'il y avait la fête de la nature, mais du coup on aime bien aussi venir aux observatoires pour voir les hérons en particulier qui sont tout au bout de l'île du Beurre.
3: D'accord. Et vous avez vu des hérons aujourd'hui ?
6: Non, pas encore.
3: Mais vous en avez vu d'autres fois ?
6: Oui.
3: Ouais. Toi aussi t'avais des hérons ?
6: Oui.
3: Et maintenant vous allez vous promener, qu'est-ce que vous avez prévu de faire ?
4: On a fait le spectacle, on a mangé une crêpe et là on va retourner jouer avec les jeux en bois.
3: Eh ben, amusez-vous bien.
4: Merci. Merci. Bon après-midi.
3: Merci, bon après-midi.

0: ici, nous sommes de retour à l'île du Beurre pour la deuxième année consécutive pour l'île du Beurre en fait. Et je suis avec Paul Monin qui est directeur du Centre d'observation de la nature de l'île du Beurre. Bonjour Paul.
1: Bonjour.
0: Est-ce que tu peux nous présenter en quelques mots ce centre d'observation, vos activités ?
1: Eh bien, le Centre d'observation de la nature de l'île du Beurre, c'est une association qui existe depuis 1988, donc on va bientôt fêter nos 40 ans dans deux ans. Et c'est une association qui a pour but la protection, la préservation des milieux naturels et puis la sensibilisation du public à ces mêmes milieux.
0: Donc c'est un établissement qui est ouvert à l'année, comment ça fonctionne ?
1: Alors c'est un établissement sur l'aspect sensibilisation, on a la chance d'avoir une maison d'accueil qui est ouverte au public, gratuitement sur les horaires d'ouverture. On est ouvert des vacances de février aux vacances de novembre, surtout le dimanche après-midi, le mercredi après-midi et puis plein d'autres ouvertures.
0: Et il y a quelque chose qui est nouveau depuis quelques années, il me semble que la maison d'accueil a été refaite, t'as envie de nous en parler ?
1: Mais ouais, on est vraiment sur le site d'une ancienne ferme qui était une ferme en Pizet qui a fermé dans les années début de 70. Cette ferme-là s'est écroulée, elle a été refaite dans les années 90 pour accueillir justement le centre d'observation. Et puis comme le bâtiment était vieillissant, on en a discuté avec le propriétaire qui est le département du Rhône. Et il y a eu 3 ans de travaux donc pour restructurer tout ça. Il y a eu à la fois l'aspect restructuration des bureaux, de l'accueil du public et puis l'aspect thermique, ce genre de choses. Et maintenant, on a installé donc notre nouvelle muséographie très très récemment dans l'espace d'accueil du public et les visiteurs peuvent venir voir et découvrir tout ça.
0: D'accord, donc c'est une muséographie qui est tout autour de nous hein, puisque nous sommes dans la maison d'accueil. Je vous propose, auditeurs, auditrices, qu'on en fasse un petit peu le tour en compagnie de Paul Monin.
1: Alors, on est dans l'accueil, dans la salle d'accueil du public qui a été toute refaite. Et la première chose qu'on voulait mettre en avant, c'était cette maquette du territoire. Donc, on a une maquette du territoire avec la mosaïque de milieu qui constitue cet endroit du Rhône. Et ce qui était intéressant aussi avec la maquette, c'est qu'on voulait qu'elle soit tactile, que les gens puissent toucher les endroits. Et puis, qu'il y ait une pour les gens malvoyants, par exemple, qui puissent eux-mêmes reconnaître les différents milieux rien qu'en touchant la maquette. Donc, l'idée, c'est qu'elle soit colorée, c'est qu'elle soit ludique. Et comme tout l'ensemble de la muséographie, l'idée c'est vraiment d'être sur le ludique, c'est d'avoir des choses qui sont intéressantes à regarder, à voir et même surtout à toucher. Le but c'est pas de lire des grands textes, voilà.
0: C'est très interactif.
1: C'est assez interactif, exactement, et puis on verra plus tard qu'on peut vraiment s'approcher et toucher, entre guillemets, les bêtes qui vivent ici. Un peu plus loin, là, dans la salle d'accueil, on a voulu un peu expliquer de manière aussi ludique les métiers qui étaient faits à l'île du Beurre. Donc on décrit très sommairement 3 métiers qui sont l'animatrice nature, l'agent technique, l'entretien des milieux naturels et puis la chargée de mission patrimoine naturel. C'est un peu les 3 pôles, les 3 métiers phares qui sont ici et qui permettent de valoriser tout ce qui se passe ici. On découvre très rapidement aussi les 2 espèces qui vont être développées dans la muséo, c'est le castor d'Europe et le héron cendré. Donc voilà, il y a des choses très intéressantes, des questions qu'on se pose assez régulièrement, on a mis les réponses tout de suite pour que les gens soient interpellés rapidement. Quand on continue un petit peu le trajet, le sens de visite de la muséographie, on a une photographie aérienne du site et on voit vraiment à quoi ça ressemble. Et ça reprend un peu, ça fait écho à la maquette du territoire qui était là-bas tout à l'heure. On se rend compte un petit peu de la vallée du Rhône, de tout ce qui fait vivre la vallée du Rhône et dans quoi s'insère ce confetti de nature finalement, de nature sauvage, des vestiges du Rhône ancien. Et juste à côté, on peut retrouver un peu les explications de pourquoi ce site est protégé, ce qu'on peut faire pour éviter de déranger ce site. Voilà, on est sur un site qui est protégé par un arrêté national, donc il y a une réglementation qui s'applique. Et le but, c'est de redécouvrir cette réglementation de manière sommaire, en disant, c'est pour ça qu'on n'a pas le droit de faire un feu, c'est pour ça qu'on n'a pas le droit de cueillir des plantes, c'est pour ça que c'est intéressant quand on est sur un site de pas faire trop de bruit, de bien s'entendre avec tous les usagers, et voilà. Il y a très rapidement un mât de crue. Donc un mât de crue, c'est un mât sur lequel on a affiché les années et les hauteurs des différentes crues. Ça, c'est vraiment une sensibilisation aux dangers des crues, aux inondations. Et l'idée, c'est d'avoir une idée assez très concrète de ce que ça représente une crue quand on est à pied sur le site. Le niveau d'eau qui peut monter très rapidement est très haut. Voilà. Donc là, on a concrètement les pieds dans l'eau quand on s'imagine être en 2002, en 2018, en 2016.
0: On peut même dire que ces niveaux varient quand même énormément. Hein, ça, entre 2016 et 1955, il y a au moins 2 mètres.
1: Oui, c'est ça. 1955, c'est vraiment la dernière grosse crue, qui n'était pas encore ce qu'on appelle une crue centenale, mais qui a quand même posé pas mal de problèmes dans la vallée du Rhône. Et surtout, ce qui est intéressant, c'est de montrer que les crues sont de plus en plus fréquentes. En tout cas, avec le dérèglement climatique, on note que avant, on avait vraiment une crue annuelle qu'on arrivait à maîtriser. Maintenant, les choses sont beaucoup plus souples. Et donc, il va falloir s'adapter aussi à ces changements-là. Ensuite, on rentre un peu dans la salle. L'idée de ce trajet-là, de ce sens de visite, c'est de commencer par le héron qui est en hauteur, qui est dans son arbre. Donc, on montre un peu à quoi ressemble le héron, on montre un peu là où il vit. Il y a des illustrations, il y a des maquettes, et les maquettes, on peut les toucher. Et là, il y a une tête de héron, par exemple, qui est à échelle, on peut toucher son bec. Il y a une aile de héron, on peut la toucher aussi. Il y a des œufs de héron qu'on peut toucher. Et du coup, on se rend compte un peu de la taille des bestioles, de là où elles vivent. Et puis après, on descend tout doucement vers les bords de l'eau. On a fait une fresque avec toutes les espèces qui habitent ce milieu particulier, qui sont les lisières de forêt, les lisières de roselière, l'eau, là où tous les milieux s'interpénètrent et où les espèces ont besoin de plusieurs milieux. Typiquement, le crapaud commun, il vit une majeure partie de l'année sur Terre et il pond dans l'eau. À l'inverse, la tortue de Floride, elle vit la majeure partie de l'année dans l'eau et elle pond sur terre. Donc il y a vraiment ces échanges-là qu'on voulait montrer. Et c'est pareil, les espèces qui sont représentées ici, elles sont aussi représentées en maquette et on peut les toucher à taille réelle pour avoir une idée de leur taille, de leur couleur et de les approcher un peu plus près, en faux évidemment. Quand on descend, on se rapproche un peu du milieu aquatique, plus aquatique. On descend finalement dans l'eau et on retrouve le castor. Donc ici, il y a un castor naturalisé, surnommé Hector depuis pas mal d'années. Ça, c'est un castor qui avait été récupéré au début des années 2000, qui avait été tapé sur la route. Donc on a récupéré ce castor-là à l'époque et il avait été naturalisé par un professionnel. Et surtout, on avait fait une demande d'autorisation d'avoir cette espèce protégée que normalement on ne peut pas détenir. Mais on a une autorisation du ministère de l'Environnement qui nous autorise à présenter ce castor. Et cette autorisation doit la renouveler tous les 5 ans pour être en règle. Sur l'aspect plus trivial, le but aussi ici, c'est d'expliquer là où vit le castor. Là, il est dans sa hutte, par exemple, mais on a des maquettes devant lui qu'on peut toucher. Donc, il y a sa queue qu'on peut toucher, qui a un granulé assez particulier, sa fourrure, ses pattes palmées, et puis son crâne. On voit vraiment ses dents ciseaux à bois et ses mâchoires. Voilà. Et après, on redescend encore dans l'eau pour arriver jusqu'à la salle des aquariums.
0: Et du coup, pour revenir sur Hector, c'est un des seuls endroits ici sur l'île de Beurre où on pourra voir un vrai castor d'aussi près.
1: Moi, j'ai vu des castors plus près que ça, hein, qui sont venus grignoter mes bottes pendant qu'on était en comptage au bord du Rhône en juin. Mais il y a un aspect effectivement plus facile à voir, en tout cas ici. On peut voir des castors à l'île du Beurre, mais il faut venir tard le soir, il faut avoir des bonnes bottes, un bon anti-moustique et surtout une très bonne patience. Donc là, effectivement, le but, c'est de le montrer proche, de montrer la taille, de montrer ses adaptations à son milieu aquatique. C'est pour ça que je parlais de fourrure, de pattes et tout. Et là, le fait de le voir, lui, en vrai, et puis de toucher effectivement sa reproduction, ça permet de mieux se rendre compte de ce qui se passe dans le Rhône. D'une manière générale, toute cette muséographie-là, elle est faite pour extraire les espèces, extraire les milieux, les amener dans la maison, d'une manière factice évidemment, plus ou moins, et de les rapprocher des gens, de rendre plus facile l'accès des gens à ces bestioles, à ces espèces, à ces milieux. Quand on descend dans le milieu aquatique, là on est vraiment sous l'eau et on arrive dans la salle des aquariums. Et dans ces aquariums, il y a des vrais poissons. Et c'est des vrais poissons du Rhône. Donc on retrouve des espèces que tout le monde connaît. Il y a des gardons, il y a un silure, il y a des perches-soleil. Et puis, on veut aussi montrer des espèces qui sont moins connues, que les gens connaissent moins. La grémille, le chevesne connaît un peu mieux, la bouvière. Et l'idée, encore une fois, c'est d'amener ces espèces-là pour que les gens les voient de manière facile et puis surtout de manière immergée. Parce que là, on est vraiment dans une salle qui est éclairée pour s'immerger dans un milieu aquatique. Et puis, il y a d'autres choses aussi qui existent. On parle d'autres espèces sur ce mur-là, par exemple, où on parle de... dans l'eau, il n'y a pas que des poissons. Là, il y a un triton, il y a des espèces d'insectes, il y a l'écrevisse. Et on explique comment ça se passe sous l'eau avec tout le monde. là, on arrive dans la salle qui s'appelle un peu la salle d'observation. On a trois grandes baies vitrées qui donnent une vue sur le Rhône. Donc, on a vraiment le Rhône sous nos pieds. En fonction de la saison, ça pourra bouger. Et l'idée ici, c'est d'apprendre à observer, donc de montrer aussi ce qui se passe la nuit. Typiquement, autour de la maison d'accueil, on est un lieu qui est très fréquenté, hein, où il y a beaucoup de monde qui passe. Mais dès que la nuit tombe, dès que le lieu devient plus calme, bah, les espèces sortent. Et l'idée, c'est de montrer les espèces qui peuvent être vraiment ici, hein, sur ce site-là, et qu'on arrive à capter. En les montrant aussi sur l'écran, là, on a fait un montage avec ce qu'on a capté de nos pièges photos nocturnes, et on voit toutes les espèces qui passent la nuit autour de la maison, qui vivent leur vie quand on n'est plus là.
0: On a fait le tour ?
1: On a fait le tour.
0: Et bien voilà qui conclut notre tour de la muséographie du Centre d'observation de la nature de l'île du Beurre. Merci Paul.
1: Merci beaucoup.

0: Vous vous appelez comment?
1: Claire.
0: Ouais, bonjour. Et donc du coup, vous venez souvent à l'île du Beurre?
1: On vient le week-end pour se ressourcer dans la nature avec les animaux et la fraîcheur surtout, parce qu'en ville, il fait chaud.
0: Vous venez d'où?
1: De Vienne. D'accord. On habite à Vienne.
0: Et quand vous venez, du coup, qu'est-ce que vous faites? Quel type d'activité?
1: Du vélo, les petites apprennent à faire du vélo. Après, on se balade, on va aux observatoires, parce qu'il y a plusieurs observatoires. Donc, on a vu des tortues, des hérons, enfin, plusieurs espèces d'animaux, c'est chouette. Et après, on se balade, on prend le temps d'observer aussi les végétaux.
0: Et ça les intéresse, du coup, les jeunes?
1: Oui, oui, elles aiment beaucoup. Mais surtout, pour apprendre le vélo, c'est vraiment agréable, parce que les pistes, elles sont bien bitumées. Et en même temps, on est quand même au milieu de la nature, de la verdure. Et après, même d'observer les animaux dont on n'a pas l'habitude en ville, elles aiment bien aussi.
0: Et là, aujourd'hui, vous êtes allé un peu sur des stands, où vous allez le faire?
1: Non, on vient d'arriver, donc on va le faire. Mais il y a l'air d'avoir plein d'activités, donc plein d'animations différentes. Je pense qu'on va se régaler.
2: Ça doit être le début des gorges de... Comment ça s'appelle?
3: Verdon.
2: Verdon, merci. C'est le lac de... Je sais plus comment il s'appelle.
4: Et si vous voulez, il y a le même exercice qui existe, mais version un peu plus naturaliste, avec le nom d'espèces.
2: Ah, avec les espèces, oui.
3: Alors ça, par contre...
2: Ça, c'est pour papa.
3: Ça, c'est pour les gamins. Non, mais les gamins, ils vont venir y faire.
2: Papa, rien que le sanglier. Je sais même plus à quoi il ressemble, mais il faut le trouver, déjà.
3: Si, il est là, c'est bon.
2: Si, je l'ai vu, il est devant, mais...
3: On va faire faire aux gamins.
0: Toujours à la fête de l'île du Beurre, on est sur un autre stand avec Alex qui travaille au Conservatoire d'Espaces Naturels. Bonjour Alex.
5: Bonjour.
0: Est-ce que tu peux nous parler un petit peu de cet atelier, ce petit jeu dont on vient d'écouter quelques extraits?
5: Alors ici on est sur une grande fresque qui s'appelle la Malfleuve Grandeur Nature. L'idée de cette fresque, c'est un peu de représenter l'intégralité du bassin versant du Rhône, de comprendre le fonctionnement hydrologique, voir ses différents affluents et voir la faune qui est en lien avec les milieux alluviaux.
0: Et donc c'est une grande fresque avec on voit beaucoup de choses, on voit des villes, on voit des animaux, on voit beaucoup d'eau comme tu l'as dit.

0: endroit. Par exemple, sur le côté géographie, on va avoir plein de noms de villes qui vont être juxtaposés aux affluents ou au Rhône en lui-même. Et on va devoir les retrouver selon où on pense que c'est.
1: En sachant que c'est très large, hein, je vois que sur les étiquettes, on voit Lyon, on voit également Annecy, c'est Genève, c'est très large.
0: On a une bonne moitié de France sur notre fresque facilement, je pense. Alors de la Bourgogne jusqu'à la Côte d'Azur.
1: Et est-ce que tu as envie de nous développer un petit peu sur le Conservatoire d'Espaces Naturels et ton rôle ?
0: Alors, je suis animateur nature au Conservatoire des Espaces Naturels et plus précisément sur une autre île que l'île du Beurre, une qui est un petit peu plus au sud, qui s'appelle l'île de la Platière, qui est à peu près dans la même dynamique alluviale, mais où on va retrouver d'autres choses, d'autres espèces et un fonctionnement hydro qui est un petit peu plus particulier.
1: Bah, merci beaucoup, Alex.
0: Bonne journée à vous.
1: Tu t'appelles comment ?
2: Zélie.
1: Et vous ?
3: Eve.
1: Et vous venez souvent à l'île du Beurre ?
2: Non.
1: Non ? Vous l'avez ?
3: C'est notre première fois.
1: Ok, d'accord. Et qu'est-ce que vous êtes venu faire ici ?
3: On a fait notre premier bout de Via Rona et on est tombé sur l'île du Beurre.
1: D'accord. Vous êtes en vélo ?
3: Un mini bout de vélo.
1: Un vélo voiture. Et vous avez eu le temps de passer sur des certains stands. Vous avez fait un tour déjà ?
3: On a tout fait.
1: On a tout fait.
3: Qu'est-ce que c'est ? On a fait les ateliers créatifs, on a joué au chamboule-tout, on a fait du memory empreinte d'animaux, on a regardé les abeilles, on a fait le jus de plateau, on a regardé le centre d'observation. Et voilà. Et on revient de se promener.
2: La maison des insectes.
1: Super. Et vous avez passé un bon moment ?
3: C'était super.
1: Bonjour, vous vous appelez comment ?
4: Cédric.
2: Paul.
1: Et vous êtes déjà venu à l'île du Beurre ou vous venez régulièrement ?
4: Oui, moi je venais quand j'étais petit en fait, quand j'avais 10 ans.
1: Et du coup, vous êtes venu, en fait c'est un peu un truc de nostalgie ?
4: Oui et non, je sais que j'aime bien la nature. Donc, et puis j'ai vu qu'il y avait des travaux qui ont été faits récemment, donc c'était l'occasion de venir.
1: Ok, et du coup donc là c'est la fête de l'île du Beurre, il y a pas mal d'activités à droite à gauche, vous avez fait quelques trucs ?
4: Bah moi j'ai pas mal de connaissances sur la nature, mais oui, justement la reproduction du castor, c'est bien pour les enfants, moi ils voient à quoi ça ressemble, et toute la cinémographie en fait est intéressante. Avant il y avait juste un aquarium, c'était bien, mais là ils ont vraiment fait sans mis les moyens, quoi.
1: Ouais, la muséographie a bien évolué par rapport à avant.
4: Oui, c'est ça.
1: Et du coup, là, vous étiez au stand des hydromachines et vous avez trouvé ça intéressant ?
4: Oui, carrément. Ça montre bien que tout ce qui est construction humaine, ça doit être pondéré sur le paysage.
5: Ouais. Mais le problème, c'est là où vous voyez, plus personne n'est inondé. Le problème, c'est que quand ils ont construit cette digue, bah, ils ont entraîné des inondations chez le voisin tous les 2-3 ans. Voilà, deux ou trois fois par tous les 10 ans, hop, ils sont inondés. Dans ce cas-là, on leur dit, vaut mieux enlever votre solidarité à Mont-Aval. Il n'y aurait pas le voisin, on pourrait leur dire, gardez votre digue, elle vous protège d'épisodes exceptionnels, mais qui peuvent être effectivement très dangereux. Voilà, donc c'est pour ça que dans certains cas, ça peut arriver, pas partout, il ne faut pas enlever toutes les digues, ça peut arriver qu'on enlève certaines digues. Bon, alors maintenant qu'on a ça, comment est-ce qu'il faudrait faire pour avoir la plus grosse inondation possible, maintenant qu'on a un petit peu vu comment ne pas inonder ?
6: Bah, il faut remettre toutes les digues après.
5: Ouais, je remets la digue. Que la digue ?
6: Non, toutes les digues.
5: Bah là, il y en a deux. Voilà. Mais qu'est-ce que je peux faire d'autre pour qu'est-ce que je peux faire qui créerait des inondations sur la maquette ? Est-ce que ça a changé quelque chose qu'on mette en ligne droite tout à l'heure ?
6: Oui.
5: Ouais. Et qu'est-ce qui s'est passé qu'on a mis en ligne droite ?
6: Ça
5: montait de plus en plus. On a accéléré l'eau et du coup, elle a eu tendance à sortir plus facilement de son lit. Et enfin, là, on n'a pas testé encore. Les petites zones là où on a laissé le cours d'eau déborder. Qu'est-ce qui se passe si on l'empêche de déborder dans la nature ?
6: Ça va encore monter.
5: Et ouais, et ben on va tester. Allez. Et cette fois, on devrait avoir le scénario catastrophe. Alors, est-ce que c'est naturel ça, la ligne droite ?

Non, hein. Ça c'est en général, alors surtout à nos, en montagne, les torrents peuvent être en ligne droite, hein, mais en vallée, là, on est plutôt dans, avec des méandres. Normalement, les cours d'eau, ça suit la ligne de crête, ça va faire des méandres, des virages. Mais si vous regardez des cartes avec les cours d'eau, bizarrement, il y en a beaucoup qui sont en ligne droite. Ça veut dire qu'il y a une intervention humaine. Pour plein de raisons, hein, la navigation, hein, faire circuler des bateaux, c'est beaucoup plus simple quand c'est en ligne droite que quand il y a tout ça à parcourir alors qu'ils passent tout droit. Pour l'agriculture aussi, hein, c'est plus facile de gérer plein de terrains quand c'est bien en ligne droite que là, c'est dans plein d'endroits tout biscornu, il faudrait mettre plein de ponts pour pouvoir occuper la zone, ou alors pour construire des villes et des villages, c'est plus simple quand c'est en ligne droite. Et aussi, à une époque, on s'est dit qu'en cas de crue, en ligne droite, on accélérait l'eau. C'était fait exprès. On se disait qu'on évacue la crue le plus vite possible vers la mer. Ça a été une théorie. On est en train de revenir dessus. Au contraire, maintenant, on est en train de faire des travaux pour revenir en arrière quand c'est possible. On reméandre parce qu'on s'aperçoit qu'il vaut mieux ralentir l'eau que de l'accélérer. Donc voilà pourquoi, des fois, vous regardez les cartes et que vous voyez tous les cours d'eau sont en ligne droite. C'est que l'humain est passé derrière. Voilà, je sais pas si vous avez des questions ou si vous voulez faire d'autres expérimentations sur la maquette ou voir d'autres scénarios, n'hésitez pas.

0: les deux là.
1: Il faut interroger lesquels. J'en ai vu un. Les deux là, ok.
0: Les futurs mariés.
1: Ah, félicitations.
2: Merci.
1: Bonjour, vous vous appelez comment?
2: Stéphanie.
3: Étienne.
1: Ok. Et du coup, bah, là, c'est la fête de l'île du beurre. Vous êtes un gros groupe quand même. Vous venez souvent ici?
2: Non, c'est la première fois.
3: Okay. Première fois également.
1: Ouais. Et là, pourquoi? Enfin, vous êtes en grand nombre. C'est quoi l'occasion?
2: Alors, on n'en a aucune idée. C'est une surprise qui a été concoctée par nos amis.
3: Voilà.
2: On ne sait pas ce qu'on fait là et on ne sait pas ce qu'on va y faire.
0: Faire ça.
1: Est-ce que vous avez envie de nous décrire ce que vous avez prévu du coup pour le jeu?
0: Non, c'est une surprise en fait.
1: D'accord. Voilà. Et ben, en tout cas, ça va vous faire un beau souvenir, j'espère, en tout cas, de l'île du beurre.
2: Et ben, on va essayer. Ouais. C'est sûr que ça va rester dans les annales.
1: Super. Merci beaucoup. Et puis, merci. Félicitations.
4: Merci.
1: Bonjour. Vous vous appelez comment?
5: Julien. Alexis.
1: Vous venez souvent sur l'île du beurre avec la famille, avec les amis?
5: Oui, de temps en temps. Très fréquemment, oui. Puis c'est un endroit qui est très ombragé, donc c'est très plaisant de venir se balader.
1: Ok. C'est ce que vous recherchez quand vous venez ici, le long mois? Qu'est-ce que vous attendez quand vous venez à l'île du beurre?
5: La tranquillité, du moins pour ma part.
6: C'est ça, le calme, l'ombre pour quand il fait vraiment chaud. Et puis on peut se balader vraiment tranquille, en famille, en sécurité.
5: Que ce soit à pied ou en vélo. Et puis quand on veut aller un peu plus loin, tout ça, dans les autres villes à côté, c'est vrai qu'on passe toujours par là, c'est toujours plus plaisant que de passer par la route. Donc,
1: Aujourd'hui, vous avez fait un peu le tour des stands. Qu'est-ce que vous avez fait?
5: Alors pour l'instant, on n'a pas encore trop commencé. On est vraiment passé à la buvette parce qu'on est vraiment des gros alcooliques. Mais après, on a été se balader, tout ça. Mais c'est vrai qu'on n'a pas encore fait trop le tour des stands. Mais ça a l'air d'être bien sympa. Et puis on n'était même pas au courant que c'était prévu aujourd'hui. Donc.
1: Eh ben, merci beaucoup. Bonne balade.
5: Merci à vous.
1: Alors on continue à allonger les berges du Rhône à côté de l'île du Beurre et je retrouve Jérémy qui est animateur pour le centre d'observation de la nature de l'île du Beurre. Bonjour Jérémy.
7: Bonjour.
1: Est-ce que tu peux nous présenter ce stand qui s'intitule mini-jeux autour de la nature? Est-ce que tu as envie de nous les présenter un petit peu?
7: Bah avec plaisir, ouais. L'idée, c'est que pour se balader ou tout ça, des fois, on a des enfants, on ne sait pas comment les occuper. En fait, avec pas grand-chose, des morceaux de bois, des cailloux, différentes choses, on peut faire tout un tas de petits jeux. Il y a un jeu qui est très bien connu, c'est le morpion. On fait des croix avec les quatre morceaux de bois. Ensuite, on prend des cailloux, des escargots, des noyaux, peu importe, et on peut lancer le jeu. Il y a d'autres petits jeux, un jeu qui s'appelle la Rouma, qui est originaire de l'Inde. En fait, j'ai fait des petits bols en terre, mais on peut s'amuser à faire quatre petits trous dans la terre et un plus gros trou. Ce plus gros trou, c'est la Rouma. Ensuite, on met deux pions dans chacun des petits bols, et le but du jeu, c'est de réussir à tout mettre dans le plus gros bol. Voilà.
1: D'accord, donc l'idée en fait c'est vraiment de présenter des jeux qui peuvent être faits n'importe où.
7: Voilà, on arrive, on n'a rien, on a oublié ces jeux à la maison, comment je fais, je m'ennuie, il y a plein de petits jeux à faire juste avec ce qui nous entoure et on peut s'occuper comme ça très facilement.
1: D'accord, et ça marche bien, t'as essayé lors d'une balade avec des amis de lancer un petit jeu en faisant des trous dans la terre, ça a son petit effet?
7: Ah bah oui, j'ai même testé avec mes enfants et ça fonctionne bien, ouais. Quand il y a un moment on fait une pause, on est en rando, on est fatigué, qu'est-ce que je fais, je m'ennuie, viens, on va trouver un jeu. Et voilà, ça fonctionne bien, ouais.
1: T'as envie de nous présenter les autres?
7: Si tu veux, alors celui-là est un peu plus compliqué, il s'appelle le Puluc. En fait, on a 10 bâtons qui sont alignés. Entre chacun de ces bâtons, ça fait une case. Ensuite, on joue avec des feuilles, ce qui fait nos pions. Et il faut un dé. Comment trouver un dé dans la nature? En fait, on prend deux petits morceaux d'une branche qu'on fend en deux. Il en faut quatre comme ça. Du coup, vu qu'ils sont fendus, il y a une face plane et une face arrondie sur chacun de ces quatre petits bâtons, on lance le dé. Si une face plane, ça fait un point, une face arrondie, ça compte pas. Donc si je lance, j'ai trois faces planes, j'ai trois points. Je lance, j'ai quatre faces planes, j'ai quatre points. Donc je lance mon dé, en fonction du score, j'avance de temps de case. Une, deux, trois, quatre. On joue chacun notre tour. Et si je tombe sur une case où il y a une des feuilles de mon adversaire, lui, il peut plus jouer sa feuille. Et moi, le but du jeu, c'est que j'arrive à aller jusqu'au bout du plateau de jeu. Une fois que si ça arrive, je récupère tout le tas. S'il y a des feuilles à lui, je lui enlève du jeu et je remets mes feuilles en jeu. Et ainsi de suite, jusqu'à ce qu'il y en ait un des deux qui n'ait plus de feuilles.
1: Super. Est-ce que tu as, en quelques mots, Jérémy, tu veux nous parler un petit peu de toi, de ton rôle en tant qu'animateur à l'île du Beurre?
7: Moi, mon rôle, c'est un peu de coordonner un petit peu tout ce secteur d'activité, de sensibilisation au sein de l'association. Donc, je travaille pas tout seul, on est deux. Il y a ma collègue Marie aussi. Où l'idée, c'est d'aller à la rencontre des enseignants, tout ça, de répondre à leurs attentes. Ce qu'on préfère faire, c'est monter des projets. Donc, c'est-à-dire, on va faire plusieurs séances sur l'année. À chaque fois, c'est vraiment à la carte. On n'a pas de choses clés en main. C'est en discutant avec les enseignants en fonction des envies, des attentes, de leurs projets de l'année. Et ensuite, soit on se déplace dans les écoles, soit généralement, quand c'est un projet, ils viennent au moins une fois sur notre site à l'île du Beurre pour différentes thématiques. Voilà.
1: Merci beaucoup, Jérémy.
7: Avec plaisir. Bonne journée.
1: Vous vous appelez comment ?
4: Ludivine.
1: Et du coup, donc, vous êtes sur l'île du Beurre en famille, vous êtes un bon petit groupe. Qu'est-ce que vous êtes venu faire aujourd'hui ?
4: On est venu participer à des ateliers pour la journée de découverte. Et voilà, simplement, on en a fait quelques-uns, c'était très sympa.
1: D'accord, du coup, vous êtes avec trois jeunes. Donc, il y avait un atelier de fabrication d'instruments. Est-ce que vous avez envie de nous en parler un peu ?
4: Oui, vous en parlez, c'est très intéressant, mais il faut expliquer comment on a fait. C'était très adapté aux enfants et ils ont beaucoup aimé faire l'activité. C'était très simple, avec du bois de sureau. Il fallait enlever la membrane qui était à l'intérieur. C'était très simple. Voilà, ils ont vraiment aimé l'atelier.
1: Ok, et qu'est-ce que vous avez fait d'autre ?
4: On est allé observer là-bas dans les objectifs les oiseaux. On a pu voir une aigrette. C'est ça, une aigrette. Et on a participé à une autre activité, un monsieur qui nous présentait différents jeux faits à partir d'objets de la nature très simples. Et c'était très intéressant, c'était chouette aussi. On a fait un spectacle de marionnettes qui raconte finalement, on apprend des choses sur différents animaux qui peuvent se trouver sur l'île au beurre. Donc pareil, c'était très intéressant, c'était rigolo, elles ont bien aimé les filles. Donc ça permet un petit peu de les captiver. Voilà.
1: Passez une bonne journée, merci.
4: Merci à vous aussi.
1: Je suis à présent avec Lisa, qui a un drôle de passager. Bonjour Lisa.
8: Bonjour.
1: Est-ce que tu peux nous présenter un petit peu ton compagnon et puis nous te présenter toi et ce que tu fais ici ?
8: Alors mon compagnon est appelé Moustiquette, donc c'est un moustique-tigre géant. Voilà, que je porte à l'avant de mon corps. Le but du jeu, c'est de déambuler avec et de sensibiliser du coup les personnes au fait de faire attention aux eaux stagnantes pour limiter la prolifération du moustique-tigre en France.
1: Et tu es rattaché à quelle structure du coup ?
8: Alors du coup, pour cette intervention, je suis en partenariat avec l'Agence régionale de santé et ma structure, c'est le CPIE des Monts du Pilat. Ça veut dire Centre permanent d'initiative pour l'environnement.
1: Et donc ce gros moustique même avec une belle casquette rose sur laquelle est écrite Relou, j'ai l'impression qu'il est un peu interactif. Tu veux nous en parler un peu plus ?
8: Oui, tout à fait, il est interactif. En fait, il a le ventre qui s'ouvre et à l'intérieur, sur un des côtés, j'ai un cycle de vie pour expliquer que l'important, c'est d'agir sur la phase larvaire aquatique du moustique-tigre. Et de l'autre côté, en fait, les personnes peuvent tirer des petites étiquettes et sur ces étiquettes, en fait, ils vont trouver différents gîtes larvaires. Donc un gîte larvaire, ça peut être un arrosoir qu'on a laissé traîner, mais ça peut être aussi les regards d'eau qui ne sont pas forcément réfléchis pour que l'eau s'évacue tout le temps correctement.
1: Est-ce que vraiment la prolifération des moustiques vient principalement de ces eaux stagnantes de particuliers ?
8: Oui, en fait, sans ces eaux stagnantes, ça veut dire qu'on a le cycle de vie qui s'arrête, donc on n'a pas une nouvelle génération de moustiques. Donc, en fait, c'est vraiment la clé de la lutte et de la limite de la prolifération du moustique-tigre, c'est de s'intéresser à ces eaux stagnantes. Et donc, ces eaux stagnantes, on n'est pas sur des mares, sur des étangs, on parle vraiment des éléments qu'on va laisser traîner ou tout ce qui va être anthropique, donc lié aux humains, la piscine qu'on a laissée pendant 2 mois sans chlore, l'arrosoir, voilà, c'est le récupérateur d'eau de pluie. Donc on est vraiment sur des récipients, sur des objets. En fait, le moustique-tigre, il va aller sur une paroi verticale et il va mettre ses œufs au-dessus de la surface de l'eau, collés contre la paroi. Et c'est donc quand l'eau, elle va augmenter, submerger les œufs, que là on va avoir l'éclosion et un nouveau cycle qui se met en place, qui va durer à peu près une semaine. Donc globalement, si on veut lutter contre le moustique-tigre, c'est vraiment la solution.
1: Et il me semble que donc le CPIE, le Centre Permanent d'Initiative pour l'Environnement, vous avez un autre stand ? Est-ce que tu as envie de nous en parler un petit peu ?
8: Et oui, tout à fait. Alors l'autre stand, c'est la valorisation d'un inventaire, donc cette fois-ci sur les abeilles sauvages. On a réalisé cet inventaire en 2025 et donc on l'a réalisé dans tout le Pila, la partie Loire et la partie Rhône. Et là, donc on valorise les résultats de la partie Rhône et c'est un joli prétexte aussi pour parler de biodiversité et de comment on accueille ces abeilles sauvages chez nous.
1: Merci beaucoup, Lisa.
8: Et pas de rien.
2: Regarde.
1: Tu t'appelles comment ?
9: Mohamed.
1: Ok, bah, enchanté Mohamed.
9: Moi je vais chercher des fraises.
1: D'accord, tu en as cherché autour de l'île du beurre ?
9: Avec maman.
1: Et vous vous appelez comment du coup ?
10: Yanissa.
1: Enchanté. Du coup vous venez souvent à l'île du beurre ?
10: Oui, je viens souvent, je suis de Condrieu. Donc je suis originaire de Condrieu, donc je viens régulièrement. Oui.
1: Et quand ? Et toi tu viens souvent aussi avec ta maman ?
9: Bah oui.
1: Ouais. Et qu'est-ce que vous faites ?
9: On cherche des fraises toute la journée.
1: Toute la journée, ok.
10: En général, je prépare un petit parcours. Ils doivent chercher des. Ils doivent chercher comme ici des petits trésors.
1: D'accord.
10: Donc voilà, je leur demande de chercher des cailloux, des fleurs de telle couleur, des insectes, et puis on regarde tous ensemble. Ou sinon, je leur demande tout simplement quelque chose qui fait du bruit. Ou qui est plus petit qu'eux, plus grand qu'eux, et ça fonctionne bien en général.
9: Maman, tu peux faire avec l'eau ?
10: Oui.
1: et du coup, ouais, donc vous venez régulièrement, et là aujourd'hui vous êtes venu pour la fête de la nature ?
10: Tout à fait, ouais. C'est ça.
1: Vous êtes un petit peu promené déjà, vous avez fait quelques activités ?
10: Alors on commence tout juste, on a pu regarder donc, le centre d'observation et faire les jeux sur le castor, autour du castor. Donc on a appris beaucoup de choses sur le castor, c'était très intéressant, même pour nous adultes. Alors que la cible était pour les enfants, mais même pour nous, ça a été enrichissant.
1: Vous avez envie de nous parler un peu de cet atelier ?
10: De l'atelier, je trouve qu'il est bien pensé, parce que chaque enfant a une carte. Donc la carte cible un endroit du corps du castor, et puis ils vont dans la boîte correspondante, et avec l'objet, ils apprennent quelle est l'utilité de cette partie du corps.
1: D'accord. Vous êtes venues nombreuses, non ?
10: Oui, je suis devenue avec une amie et sa fille.
1: Très bien, bonjour. Et là, du coup, vous avez un objectif, un prochain atelier, vous allez peut-être regarder les petites flèches.
10: Les marionnettes, là, le spectacle des marionnettes qui va pas tarder à commencer. Ouais, on va y aller et se rafraîchir. Là, on va prendre un petit goûter d'abord et puis on va essayer de découvrir les autres ateliers.
1: Merci beaucoup.
10: Avec plaisir. Bonne journée.
1: Je suis à présent avec Sodis de l'Office de tourisme Vienne-Condrieu. Bonjour Sodis.
11: Bonjour.
1: Est-ce que tu peux nous présenter un petit peu ce que tu fais sur cette fête de l'île du Beurre ?
11: Alors ici aujourd'hui on est présent, l'Office de tourisme, on fait beaucoup plus d'actions en hors les murs, c'est-à-dire de venir sur les événements ou animations où on peut rencontrer du monde. Et donc on est là pour présenter, informer, montrer tout ce qu'il y a d'intéressant sur le territoire de Vienne-Condrieu.
1: De quelle manière vous présentez l'île du Beurre aux gens qui viennent vous voir dans vos bureaux ? Donc ils sont à Vienne, c'est ça ?
11: Alors, ils sont à Vienne, oui, au pavillon du tourisme qui est juste au bord du Rhône. Et comment on présente l'île du Beurre ? Ça fait partie des gros points d'intérêt du territoire. C'est une zone naturelle qui est familiale. On présente souvent ce lieu pour tout ce qui est les familles avec les enfants. Il y a pas mal de parcours, alors en plus de la maison qui vient d'ouvrir, mais il y a aussi le sentier des Grands Crus maintenant qui monte jusqu'au belvédère de Tupin-et-Semont, qui permet d'avoir un très beau panorama sur toute la vallée et les vignobles. En plus d'avoir des panneaux qui expliquent le travail des vignerons. Et il y a aussi également un parcours avec l'application des Gnolus, qui est une application gratuite. C'est du géocaching pour les enfants. Et pareil, il y a un parcours qui suit ce même sentier à faire avec les enfants, où ça rend un peu plus ludique. En plus, ils ont un petit cadeau à la fin. Donc voilà. En plus d'être une zone naturelle, protégée, il y a des explications. Donc ça reste un point d'intérêt à voir.
1: Merci beaucoup, Sabis.
11: De rien, merci à vous.
1: Bonjour.
12: Bonjour.
1: Vous vous appelez comment ?
12: Robin.
1: Bonjour. Donc vous venez souvent, vous prenez à l'île du Beurre ?
12: Bien de temps en temps, on va se promener et regarder les hérons. Ils viennent souvent nidifier en fait. Il y a moyen d'en voir beaucoup.
1: D'accord, c'est un spot assez prisé pour ça ?
12: Oui, tout à fait, je pense. Il y a pas mal de monde qui vient. des gens, bon, on peut venir avec des enfants, mais des gens patients aussi qui photographient les oiseaux.
1: Et vous, vous êtes du coup passionné d'oiseaux, de hérons, de photos ?
12: Amateur. Ouais. Amateur de balade aussi.
1: Et aujourd'hui, donc, vous êtes là pour la l'île du Beurre, en fait. Oui. Vous êtes promené un petit peu ? Vous avez suivi quelques activités ?
12: Oui, on s'est promené. On a vu le spectacle de marionnettes avec les enfants. On a loupé le stand des abeilles, malheureusement. Et là, on vient de faire le petit atelier sur la gestion des cours d'eau. C'est intéressant.
1: D'accord. Qu'est-ce que vous avez appris ?
12: Pourquoi le fait d'avoir des digues, ça protège tel village, enfin le village qui a des digues, mais par contre les villages en aval ou en amont, ça peut revenir sur eux, les inondations, quand il y a des crues. C'est intéressant. Une gestion collective, en fait.
1: Et là, je vois que le reste de la famille est en train de s'amuser sur un autre atelier.
12: Sur les castors, là. Ils apprennent l'anatomie des castors.
13: Vous venez d'écouter un reportage sur la fête de l'île du Beurre. Nous espérons que vous avez passé un bon moment et peut-être nous retrouverons-nous l'année prochaine pour une nouvelle édition de ce moment privilégié au cœur de la nature. Vous retrouverez toutes les informations et les dates des nombreux événements organisés tout au long de l'année par le Centre d'observation de la nature de l'île du Beurre sur son site internet www.iledubeurre.org. Merci à toute l'équipe de l'île du Beurre pour son accueil et merci à vous, auditrices, auditeurs, pour votre écoute. Cette émission a été accompagnée du morceau Harvest de Neil Young. Bonne journée sur les ondes de Radio d'ici et à bientôt.

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1: Bonjour à toutes et à tous. Vous êtes bien à l'écoute de la bidomadaire sur Radio d'ici. On est en direct ce mardi, mais aussi en rediffusion tout le reste de la semaine. Et on est trois aujourd'hui pour cette bido. Donc, il y a Quentin avec moi.
2: Bonjour.
1: Il y a aussi Lélé à la technique. Salut.
3: Bonjour tout le monde.
1: Et on va commencer par notre petit son habituel avec une citation souvent assez élevée, envolée de DI.

0: vous devriez visiter Anvers, rien que pour l'endroit. Coluche.
1: Et top.
2: Bon, ben voilà, pas grand-chose à en dire, si ce n'est, est-ce que vous avez déjà visité Anvers ?
3: Non, je ne connais pas du tout.
4: Du tout, mais j'ai bien apprécié le jeu de mots, en tout cas.
2: Ouais, bon, moi non plus, j'ai pas visité. Voilà, c'est fini pour cette auberge espagnole. C'était rapide, c'était express. Et maintenant, je vais laisser la parole à Éléonore qui va faire une petite interview avec une personne qui vient nous parler de l'hirondelle du centre de soins pour animaux sauvages.
4: Et oui, effectivement, parce que face à l'afflux d'animaux sauvages blessés liés à la canicule, le centre de soins L'Hirondelle, situé à Saint-Forgeux dans le Rhône, tire la sonnette d'alarme. Nous en parlons aujourd'hui au téléphone avec Anne Fourier, qui est chargée de développement. Bonjour Anne.
5: Bonjour.
4: Alors merci d'être avec nous en direct aujourd'hui par téléphone.
5: Merci à vous pour l'invitation.
4: Avec plaisir. Alors du coup, vous avez lancé une alerte très forte ces derniers jours. Qu'est-ce qui se passe concrètement à l'Hirondelle en ce moment ?
5: Alors, il y a deux choses dramatiques qui se sont passées. Il y a déjà une canicule qui est vraiment du jamais vu en France, de ce qu'on vient de vivre là sur le mois de juin, qui a été vraiment catastrophique pour toute la faune, la biodiversité en général. Et effectivement, ça a eu des conséquences gravissimes sur le centre de soins. Donc je rappelle que l'Hirondelle, c'est le centre de soins qui récupère toute la faune sauvage blessée, oiseaux et mammifères, du Rhône, de la Loire, de la Drôme et de l'Ardèche.
4: Ça fait beaucoup de départements.
5: Ça fait beaucoup d'animaux en détresse sur ce secteur, surtout sur la semaine qu'on a vécue. Et malheureusement, depuis samedi midi, on a dû fermer nos portes à tous les nouveaux pensionnaires, puisqu'en fait, on est arrivé au bout du bout. On a recueilli en 5 jours 1000 animaux. C'est clairement du jamais vu à l'Hirondelle. Et ce qui s'est passé dans la nature, je pense que c'est extrêmement gravissime, puisque nous, on recueille effectivement ces animaux, mais je pense que les mortalités au nid et au sol ont été absolument, c'est inquantifiable pour nous, mais qui vont avoir des conséquences, en tout cas gravissimes, sur les prochaines années.
4: D'accord. Et alors du coup, vous parliez des animaux au nid et au sol, je voulais vous demander quels animaux arrivent le plus en ce moment justement, et la canicule aggrave-t-elle cette situation ?
5: Alors, les martinets noirs, notamment, hein, c'est vraiment l'espèce phare qu'on récupère en masse. Je pense que plus de 80% c'était des martinets noirs. On a tous les martinets, on a celui à ventre blanc, les hirondelles aussi de fenêtres qui ont beaucoup été impactées par la canicule. En gros, pour faire simple, c'est des animaux qui nichent sous les toits. Quand il fait 40 degrés sur le trottoir, il en fait 60-70 sous les toits. Donc l'animal, pour échapper à cette fournaise, va se jeter dans le vide. Et comme on est sur une période de nidification, encore avec tous les petits nids en duvet non plumés, qui sont à peine grands en fait, hein, pour partir, ces animaux soit vont mourir au nid, soit vont se jeter dans le vide et atterrir au sol. Donc en fait, ce sont les particuliers, les gens comme vous et moi, qui voyons ces animaux au sol et les récupérons. On a eu des témoignages sur Lyon, je pense à Lyon, mais je pense à toutes les grosses villes, hein, là où on a beaucoup de martinets, où les martinets tombaient comme des mouches, tombaient sur la tête des gens. Je rigole vraiment pas sur ce terme-là, c'est complètement hallucinant. Et oui, on est là pour tirer une sonnette d'alarme vraiment par rapport à ça, parce que là, les conséquences vont être dramatiques et pour l'espèce, et aussi pour les insectes qu'ils consomment, puisqu'en fait, un martinet consomme 20 000 insectes par jour, dont les moustiques, oui. Tigres. Donc, je vais pas vous faire un dessin de ce qui va se passer les prochaines années quand on aura plus les bébés. Les bébés qui sont nés cette année sont quasiment tous, pour moi, morts. Alors, attention, je suis pas scientifique, hein, j'ai pas fait des études là-dessus, mais moi, c'est un constat que je fais. On est vraiment en première ligne, on est sur le terrain, on voit les choses. Je pourrais pas vous donner de chiffres ou de pourcentages, etc., mais clairement, on a un problème. Et c'est pas pour nos enfants ou nos petits-enfants, c'est vraiment là, maintenant, tout de suite. Il y a vraiment un très très gros problème actuellement, et c'est pour ça que là, nous, on est là pour alerter. On peut faire constater, on peut faire venir les gens, les élus, le pouvoir public, pour venir voir ce qui se passe réellement. On va rien leur demander, hein. On veut juste qui voient les choses, en fait, hein, qui se rendent compte de ce qui se passe, c'est grave, c'est gravissime. Voilà. Pardon, c'est vraiment pas très joyeux, mais
4: on est là pour ça aussi, pour partager sur ce genre de situation qui est, comme vous dites, alarmante. Et concrètement, du coup, de quoi le centre a-t-il le plus besoin aujourd'hui pour faire face à cette situation et à cette saturation ?
5: Alors, nous, on veut vite rouvrir, parce que chaque jour de fermeture, là, c'était plus de 200 animaux, c'est peut-être bien plus, qui n'ont pas de solution, puisqu'on est le seul sur les secteurs que j'ai mentionnés au tout début. Donc, on a vraiment cette urgence de rouvrir. Pour rouvrir, nous, faut qu'on relâche les animaux qui sont arrivés, là, entre-temps, en une semaine. Donc, il y en a pas mal qui peuvent être relâchés. D'ailleurs, il y a une petite vidéo qui est sortie sur nos réseaux sociaux
4: sur le
5: relâche de 78 martinets. Oui. Voilà, c'est 78 sur les 1600 animaux qui sont enfants au centre, mais c'est quand même 78. Donc nous, l'idée, c'est qu'on puisse vraiment reprendre en fait le fil, de rouvrir au plus vite. Bien sûr, on a besoin de dons, évidemment, comme toute association, parce qu'on est un peu les seuls à porter en fait cette immense responsabilité. Parce que voilà, au niveau de l'État, on n'a rien. Voilà, c'est très maigre au niveau des subventions publiques. Et je suis, voilà, encore une fois, voilà, on a besoin de dons des particuliers et bien sûr des bénévoles qui peuvent s'investir. Alors plusieurs jours, ce serait l'idéal, parce que nous, on a un temps de formation qui est quand même assez long, mais qui viennent s'investir. Alors à Saint-Forgeux, il n'y a pas de durée minimum, mais sur Chalencon, le site dans la Drôme, une dizaine de jours serait génial.
4: D'accord. Donc appel aux dons, appelle aussi aux bénévoles qui veulent s'investir, se former auprès du centre. Et aussi peut-être de matériel, de relais au niveau du transport.
5: Là, actuellement, oui, on aura besoin aussi de relais, de personnes pouvant faire des trajets. Mais comme on est fermé, en fait, on a arrêté tous ces transferts, tous ces trajets. Mm-hmm. Mais oui, si vous avez une voiture, vous aimez conduire, les frais, eux, peuvent être déductibles des impôts. Donc voilà, oui, avec grand plaisir, on va chercher en fait des rapatrieurs un peu de partout sur ces quatre départements. Une fois qu'on va rouvrir, de toute façon, on va relancer effectivement la machine et on voudrait étoffer en fait cette équipe-là de bénévoles. Mais voilà, donc là, n'hésitez pas à nous contacter. On a un site qui, donc c'est www.hirondelle.ovh et on a la boîte classique contact au singulier aussi, @hirondelle.ovh pour nous contacter et voilà, et nous aider comme ils peuvent ou vous, de partager des publications sur les réseaux, ça aussi, hein, ça c'est très, très important pour nous, de nous donner du poids, de la force en fait sur notre com, pour pouvoir un petit peu voilà, faire réaliser à tout le monde ce qui se passe réellement, parce que je crains que dans une semaine tout le monde l'aura oublié malheureusement, mais et en plus il y a une nouvelle canicule qui s'annonce à début juillet, je suis pas inquiète, vous savez pourquoi? Parce que moi, je pense qu'en fait, il y aura très peu d'animaux qui vont encore avoir besoin d'aide. Mmh. En fait, j'en aurai, c'est une certitude. Hein. Mmh. On est sur entre 50 et 100 arrivées par jour. Mais très sincèrement, avec ce qui s'est passé là, j'ai pas les chiffres encore, je vois pas dans l'avenir, mais je suis pas si inquiète que ça sur une nouvelle canicule début juillet. Voilà, c'est tout ce que je peux vous dire.
4: Et ma dernière question, Anne, c'est si vous aviez un message à adresser aux auditeurs, auditrices et plus largement aux décideurs et décideuses du territoire, quel serait-il aujourd'hui ?
5: Les décideurs, je sais qu'ils peuvent faire beaucoup de choses. Là, très clairement, c'est d'intégrer dans les nouvelles habitations, une nouvelle construction, d'intégrer des nichoirs à martinets. On a besoin du martinet. On a besoin de lui pour la suite. Hein, et c'est avec les dérèglements climatiques, avec ces canicules de plus en plus intenses, vont faire disparaître cette espèce. Donc, pour vraiment la maintenir, la préserver, des nichoirs vraiment conçus, bien mieux ventilés, pas plein sud, toutes ces petites choses-là commencent à être un peu réalisées à droite à gauche. Nous, on a des communes qui se lancent là-dedans, qui ont envie vraiment d'aider. Ça, c'est des vraies choses concrètes qui peuvent aider tout de suite le martinet, parce que j'insiste, hein, c'est pas dans 2 ans, c'est pas dans 10 ans, c'est maintenant. Et au niveau de nous particuliers, rester sensible effectivement à la cause animale, soutenir des assos comme nous, et puis faire attention aussi à tous nos déplacements, la voiture, tous ces petits gestes en fait, hein, c'est nos petits colibris, faisons notre petit colibri de partout, même si effectivement le dérèglement climatique il est bel et bien là, je sais pas réellement si ça va pouvoir reculer, mais en tout cas si chacun fait un peu, peut-être que. Ouais. Voilà.
4: Merci beaucoup, Anne, pour ce passage à l'antenne. Je laisse la parole à Manon qui veut ajouter quelque chose.
2: Je voulais juste poser une question parce que j'ai rencontré une personne qui habite en Ardèche et qui va déposer des bassines, des baignoires pour bébés dans la forêt avec de l'eau et qui les remplit. Est-ce que ça, c'est quelque chose qu'on peut faire aussi, qui est utile?
5: Alors, alors oui, dans l'idée, bien sûr, apporter de l'eau aux animaux, ils en ont besoin. On est d'accord, les rivières s'assèchent, etc., etc. Simplement, apporter de l'eau, vous allez... Il peut y avoir des risques de noyade, donc il faut juste que ça soit bien fait, avec une petite rampe, des cailloux, des choses comme ça. Parce que là, le hérisson, il va entrer dans la bassine, et si ça se trouve, il ne peut plus ressortir. Voilà. Donc il y a toutes ces petites choses-là qu'il faut vraiment prévoir avant. Ensuite, l'eau va stagner, parce qu'il n'y aura pas de mouvement ni d'oxygène. Donc ça peut me déranger par rapport aux maladies. Puis ensuite, tous les animaux qui vont passer boire, effectivement, s'il ne suffit qu'il y en ait un malade, pour contaminer tout le monde. Donc en fait, c'est toutes ces petites choses où je sais que vous voulez aider, et je trouve ça absolument génial, et oui, il y a besoin, mais il faut le bien faire. C'est pour ça que moi, ces conseils-là, je suis toujours un tout petit peu vigilante, pour vraiment donner les bons conseils et pas faire de bêtises, pour vraiment que ce soit un vrai plus pour les animaux et pas le contraire. Parce que des bassines dans les jardins, je sais qu'il y en a beaucoup qui font. L'eau est sale, il y a les moustiques qui vont se développer, etc. Et puis effectivement, il y a des risques de noyade énormes, même juste une abeille. On a besoin de nos abeilles aussi. Et je sais que ça, c'est pareil. Donc, pourquoi pas? Enfin, voilà, trouver une petite solution. En tout cas, faire les choses bien et se renseigner sur Internet. Alors, sur les bons sites, j'en aurais pas là à vous conseiller tout de suite maintenant. Mais essayez vraiment de creuser un peu l'histoire. Parce que moi, je pense que ça peut aider, bien évidemment. Mais il faut juste que ça soit bien fait. Voilà.
2: Ok. Merci beaucoup.
4: Merci, Anne. Au revoir.
5: Merci à vous. Merci beaucoup. Vous passez une bonne journée. Merci. Au revoir.
2: Merci à toutes les deux pour cette interview et pour cette alerte. On va passer maintenant aux annonces.

0: Et j'ai le plaisir de débuter les annonces cette semaine avec l'association C'est Maintenant, une association annonéenne donc qui se soucie de l'environnement et de la propreté notamment sur Annonay et les environs, donc la pollution. L'association C'est Maintenant sera présente cette année encore place des Cordeliers et dans le quartier du Zodiac pour offrir une animation pédagogique aux enfants. Leur stand, Tri le plastique en musique, proposera un jeu de loi ludique orienté sur la meilleure connaissance du plastique, renvoyant à des fiches thématiques et permettant à l'enfant de répondre aux questions posées. Ce même jeu de loi pourra aussi l'orienter vers l'atelier de fabrication d'instruments de musique, donc percussion et maracas, à base de pots de plastique en tout genre, pour mieux le sensibiliser au tri de ce matériau. Ces animations seront donc présentes le 30 juin, 1er et 2 juillet, place des Cordeliers, et le 10 juillet dans le quartier du Zodiac. L'association vous donne également rendez-vous le samedi 20 septembre, donc après les vacances. On vous le rappellera, ça se passera le matin, et donc sur Annonay, et c'est à l'occasion du grand nettoyage de la planète, le World Cleanup Day, et l'association espère bien sûr de nombreux et de nombreuses volontaires.
1: Ce jeudi 2 juillet, Ciné-Molette, le cinéma associatif de Saint-Julien-Molin-Molette, vous propose une projection de film « L'affaire Abdallah », documentaire français de Pierre Carle. Alerté par une membre du comité de soutien à Georges Abdallah, Pierre Carle décide d'enquêter sur l'histoire de ce militant communiste libanais. Georges Abdallah est incarcéré en France depuis 1984, ce qui en fait le plus ancien prisonnier politique de France. Il a depuis été libéré et immédiatement expulsé du territoire français en 2025. Ce travail d'enquête n'a jamais été mené. Aucun média important ne s'est saisi de l'affaire depuis que Georges Abdallah s'est fait attribuer à tort une vague d'actes terroristes justifiant sa détention. La séance sera suivie d'un échange en présence du réalisateur.
2: Et le lendemain, le vendredi 3 juillet, ce sera « Le garçon qui faisait danser les collines » qui sera projeté. C'est un film de multinationalité, Macédoine, République tchèque, Serbie, Croatie, de Georgi M. Unkowski. Ahmed, 15 ans, grandit au milieu des montagnes de Macédoine où il garde les moutons de son père tout en prenant soin de son petit frère. Mais lui, ce qu'il fait rêver, c'est la musique. Énorme coup de cœur pour ce film et son humour détonnant. Le conflit entre tradition et modernité est chroniqué avec vivacité et drôlerie dans ce feel-good movie, qui déjoue souvent les clichés sur la représentation de la vie rurale dans les Balkans. La séance sera en Vostefer.
0: Ça fait super envie en tout cas.
2: Ouais, c'est clair.
0: Et du 5 au 9 juillet, Ciné-Molette présente son ciné-estival spécial années 80. Avant la pause estivale et le départ de son projecteur en tournée d'été dans les villages voisins, Ciné-Molette vous propose 5 films sur 5 soirées à Saint-Julien-Molin-Molette. Ça commence dimanche 5 juillet à 20h avec La femme la plus riche du monde. Le lundi 6 à 21h, ça sera Diva. Ensuite, le mardi 7 à 21h, L'inconnu de la Grande Arche. Mercredi 8 juillet, ça sera en plein air à la Brasserie du Pilat à 22h avec Police Flash 80. Et pour finir, le jeudi 9 juillet, on reste en plein air, mais cette fois au Calvaire, un peu au-dessus de la radio avec Juste une illusion vers 22h. Vous pouvez retrouver tous les synopsis sur le site internet de Ciné-Molette.
2: Juste pour préciser, l'affaire Abdallah, ce sera à 20h30 jeudi. Et le garçon qui faisait danser les collines vendredi, ce sera à 21h.

Et on reste à Saint-Julien parce que ça joue à la ludothèque Tu joues justement le vendredi 3 juillet de 18h à 22h avec une pause pour partager un repas fait de ce que chacun chacune aura apporté. Vous avez donc le temps de faire quelques parties avant d'aller voir le film proposé par Cinémol.

0: Ensuite, on aura Ketengo, Musique du Monde, Pipi Tornado, groupe national aux influences punk et lyriques, et DJ Kynix, reine lyonnaise de la platine. Il y aura des surprises sonores à partir de 18h et tout au long de la soirée, avec notamment une rediffusion en direct des concerts sur les ondes de Radio d'ici. Pour plus d'infos, lbdchant@label.com, où vous pouvez aller voir sur Facebook, il y a une page IPA Concert. Le tarif en pré-vente est à 15€, sur place à 20. Pour les 12-16 ans, c'est 5€, et pour les moins de 12, c'est gratuit. Il y aura aussi des buvettes et food trucks sur place.
1: Je vous parle maintenant d'un concert qui se tiendra à Quintenat. L'harmonie des Muguets de Quintenat invite le duo reconnu Blue Moon à partager une belle soirée musicale d'été ce vendredi 3 juillet à 20h sur la place de l'église. La soirée débutera par une introduction réservée à l'harmonie locale avant que le duo Blue Moon s'intègre au groupe pour interpréter plusieurs grands classiques de la chanson française. Entrée et buvette en accès libre à tout moment. Il y aura un repli à la salle des fêtes en cas de pluie. Il n'y a pas de réservation. Et si vous voulez plus de renseignements, allez, on va se faire plaisir, un petit numéro là. Prenez votre papier, votre crayon, c'est le 06 89 95 86 68. On adore annoncer les numéros à Radio d'ici, je pense que mes collègues confirment.
0: Et tout à fait.
2: C'est
0: super. Mais c'est avec toi que j'ai pris cette habitude, hein.
1: De mettre les numéros.
0: Bah, non, c'est toi qui en phase à chaque fois qu'on a un numéro. Voilà.
1: Ouais,
0: ça devient un petit rituel.
1: Ça peut être sympa d'en mettre quelques-uns, effectivement. Des fois, c'est nécessaire.
3: La récré festival, véritable parenthèse électro en pleine nature, revient pour une deuxième édition ambitieuse le 3 et 4 juillet prochain sur le domaine viticole Vézier à Chavanay, au cœur du Pila du coup. Rendez-vous à taille humaine et profondément attaché à son terroir. Ce festival valorise les talents émergents issus de la scène électro locale aux côtés d'artistes confirmés. Au programme notamment Italo Brothers, Mandy, Djibril Cissé aka Cheba, aka d'ailleurs Cheba, Jordan Patural, Echo 789, Foxium et bien d'autres. Sans oublier des ateliers tatouage, maquillage, coiffure et food truck, tout ça 100% local pour prolonger l'expérience. Et nouveauté cette année, un camping accueillera les festivaliers souhaitant dormir sur place.
0: Et on part sur le village de l'été. Donc il y a des propositions qui sont prévues tout le mois de juillet sur Annonay. Donc par exemple le jeudi 2 juillet, tiens, au hasard, on a une initiation à la sérigraphie des 6 ans. Il y a aussi une découverte et pratique du gaming. Le lundi 6, on a de nouveau un food truck préparé par les jeunes, de la découverte audiovisuelle et des mini-jeux parents-enfants. Voilà, je vous invite à aller sur le site de la mairie d'Annonay pour voir toutes les activités qu'il y a. Oui, Quentin, il y a aussi des petits ateliers radio.
3: Ouais, il y a des ateliers radio. Déjà, pour vous dire, le village de l'été devrait commencer à 17h30 au lieu de 16h30 comme c'était prévu à cause des fortes chaleurs. Mm-hmm. On décale d'une heure, on finit toujours à la même heure, mais on décale d'une heure le début. Et oui, le vendredi, je n'ai pas la date sous les yeux parce que ça m'est pas venu, le vendredi 10, du coup à partir de 17h30, il y aura la radio qui sera là au Zodiac à Annonay, parce que les vendredis se passent dans les quartiers d'Annonay, et on fera du jeu de rôle.
0: Voilà, parce que sinon, c'est plutôt place des Cordeliers le reste
3: sinon,
0: de la
3: c'est
0: semaine.
3: Tout place des Cordeliers, ouais, voilà. Sauf le vendredi.
0: Mais oui. C'est du mercredi au vendredi.
3: Du lundi au vendredi.
0: Ah, d'accord.
1: Ouais. Ils en ont plus sur jeu de rôle ? Tu m'en as trop dit ou pas assez ?
3: Eh ben, j'ai repris une campagne du livre de Trouilleville.

0: un jeu de rôle pour enfants dans lequel on incarne des monstres, des petits monstres en tout genre, fantômes, loups-garous, squelettes, etc. Et leur but va être d'aider un petit fantôme qui s'est perdu et qui aimerait bien retrouver ses copains. Voilà, c'est fait pour toutes et tous, grands, petits. Voilà, ça dure environ entre 30 minutes et une heure, ça dépend des
1: goûts. C'est une sacrée animation.
0: Mais voilà, dans l'idée, vous pouvez venir jusqu'à 3 voire 4 personnes, c'est cool.
1: Trop cool. Donc on te retrouve au Zodiac.
0: Au Zodiac, à la Sacoga le vendredi d'après. Mm-hmm. Et si je ne me trompe pas, le mercredi encore d'après, donc le 22 juillet, on sera au centre-ville à Annay.
1: Ok, super.

0: Le Cinépila propose un marathon ciné-jeu. Ça se passe ce samedi 4 juillet, donc à Cinépila, à Pélussin. C'est le marathon ciné-jeu à partir de 16h30. Alors, qu'est-ce qu'il y aura concrètement? Je vous le dis, des jouets, du jeu vidéo, du jeu de rôle, on en parle à l'instant. C'est l'heure de la récré pour les petits comme pour les grands, il n'y a pas de raison. Animation et surprise avec les Cinépampilles. Les Cinépampilles, je vous rappelle, c'est le groupe de jeunes en fait qui s'est formé à Cinépila il y a quelques années pour proposer des soirées spéciales. Et c'est souvent des soirées animées avec des projections de sagas, Harry Potter, Star Wars, ce genre de choses. Voilà, donc en fait, si vous avez envie de venir le samedi 4 juillet, ça coûte 5 euros pour une séance à partir de 2 films. Voilà. Le programme, donc, à 16h30, Panique tout court, j'imagine que c'est un court-métrage, c'est dès 6 ans. À 18h30, il y aura Toy Story 5, et après cela, il y aura une pause repas avec le food truck Ticoin Réunionnais. 21h30, ça reprend avec le super film Ready Player One. Et à minuit, il y aura Donjons et Dragons, l'honneur des voleurs. Et sachez que ces deux dernières séances seront précédées de courts-métrages d'animation en Lego, réalisés par Nino Soler Avril. Et tout l'été, ne manquez pas l'Escape Game à la médiathèque Le Shed pour un plongeon dans l'univers du jeu.
1: Pendant l'été, l'île du Beurre propose de nombreuses sorties avec, pour commencer, ce mercredi 1er juillet à 14h30, une sortie nommée « À la découverte du Spipol et des insectes pollinisateurs ». Initiez-vous au protocole Spipol, suivi photographique des insectes pollinisateurs, et photographiez les insectes et les fleurs dans le but d'alimenter l'étude du Muséum d'Histoire Naturelle sur les interactions entre plantes et insectes pollinisateurs. Et il y a toujours des dates pour les fameuses soirées Castor, vendredi 3 et mardi 7 juillet à 19h30. Un affût discret vous permettra d'observer la faune sauvage des bords du Rhône et peut-être d'apercevoir le fameux bûcheron. Est-ce que Île du Beurre, c'est en rapport avec le Castor?
0: Oui, ouais. Je crois. Est-ce qu'on l'a fait pour DI?
1: Il faut la faire. Moi, je ne sais plus pourquoi on dit ça, mais...
0: Oh, tu sais plus.
1: On me l'a dit plein de fois.
0: Beurre, ça vient de bièvre. Et bièvre, ça veut dire
2: castor.
1: Castor.
0: Tout à fait.
1: Oui, c'est vrai.
0: Ouais. Merci, DI.
1: Voilà, c'est pour ça que c'est l'île du beurre, l'île des castors. Voilà, petite dédicace à DI. Ces sorties sont accompagnées par une animatrice nature sur réservation avec des tarifs allant de 5 euros pour les adultes, 2 euros pour les enfants, où il y a une carte d'abonnement annuelle.
3: Ce dimanche 5 juillet à 17h30, la SMAC 07 vous propose un spectacle-concert pour jeunes publics intitulé « Je peux pas, j'ai montgolfière » par les Frères Casquettes.
0: Les Frères Casquettes, c'est trop bien.
3: Ouais.
0: Ouais.
3: Le nouveau spectacle « Génération » aborde les thèmes du quotidien des enfants, leur imaginaire et l'évolution du hip-hop des années 80 à aujourd'hui. Les relations familiales, la grande sœur adolescente, les parents qui n'ont pas la référence, les grands-parents dépassés par la technologie sont autant de prétextes pour jouer avec les mots et s'amuser en musique de situations insolites. Sam et Drum, qui sont aussi des geeks, ne peuvent pas s'empêcher de se clasher pour des questions existentielles. C'est qui le plus fort, Naruto ou Son Goku ? Drum fait découvrir aux enfants une des disciplines les plus spectaculaires du hip-hop, le beatbox, la musique avec la bouche. Avec la Loop Station, les spectateurs, spectatrices découvrent aussi comment l'on composait des morceaux jusque dans les années 2000, en récupérant des samples de morceaux déjà existants, le tout accompagné par la basse et le clavier de Cousin Bob. Je vous invite à aller sur le site de la SMAC 07 pour voir un petit teasing, une des vidéos, une des chansons. Ça m'a fait beaucoup rire hier soir quand je suis allée faire ça. Voilà, donc ça c'est le spectacle proposé par la SMAC 07 ce dimanche 5 juillet 17h30 et c'est gratuit. Ah, et c'est à la Presqu'île aussi. Voilà.
0: Il me semble que j'ai déjà passé cette virgule, je ne suis pas très concentrée aujourd'hui. En tout cas, c'est la dernière annonce pour clôturer la saison au Montaillet Café de Vanosque. Et nos annonces, comme je vous le disais par la même occasion, venez déguster le rougail saucisse de Manu et vous enflammer sur le dance floor avec DJ Cindy. Ça se passe le vendredi 3 juillet, dès l'ouverture du café, pour partager ensemble cette soirée.
2: Bam, boum, bam, boum, bam, boum.
3: Et voilà, c'est la fin de ces annonces lues. Mais on va entendre maintenant une annonce sonore de l'envers du grenier, c'est ça Lélé ?
0: Oui, c'est ça.
3: Allez, on part là-dessus.
4: Bonjour, c'est Angélique de l'association L'Envers du Grenier, située à Saint-Sauveur-en-Rue, avec sa recyclerie et son café, ouvert les mercredis et samedis de 10h à 19h. Et aussi sa programmation d'ateliers, soirées et autres moments festifs. Mercredi 8 juillet, de 15h30 à 17h, la ludothèque Tu joues s'installe au grenier une dernière fois avant la pause estivale et vous invite à découvrir ses jeux extérieurs. C'est un temps gratuit et ouvert à tous et toutes de 0 à 99 ans.
3: Voilà, là c'est vraiment fini pour les annonces et maintenant on va passer à la rubrique émission de la semaine. Je commence pour présenter une interview qu'a fait Morgan avec Michel Bernard qui vient nous parler de musique à l'usine et de plein d'autres choses, mais comme ce n'est pas moi qui l'ai interviewé, je ne saurais pas vous en dire plus. Voilà, c'est sur les créneaux de Surprise sortie du chapeau. Et Lélie, toi aussi, tu as une petite émission à nous proposer sur les jeunes d'ici et d'ailleurs, c'est ça ?
0: Oui, tout à fait. Cette semaine, alors déjà le mois de juin a été super chargé pour nous toutes et tous et c'est trop cool parce que c'est souvent à ce moment-là qu'on finalise les ateliers qu'on a pu avoir au second semestre. Et donc là, on a finalisé une émission avec les collégiens des Perrières, la classe de 5e 3, d'Émilie, qui est leur prof de français. Et on a construit une émission ensemble, donc l'idée c'était de les sensibiliser à différents objets sonores et puis après les lancer sur les rubriques qu'ils avaient envie d'écrire, ils et elles avaient envie d'écrire, et ils ont mené l'enquête dans leur collège pour savoir ce que c'était que d'être collégien au Perrières aujourd'hui. Ils ont interviewé le personnel enseignant, ils ont fait un super micro-trottoir dans la cour de récré, ils ont écrit des rubriques sur leur passion, voilà, le sport, la musique, les jeux vidéo, tout ce qui leur plaît. Et vous pouvez donc écouter le fruit de ce travail cette semaine sur les jeunes d'ici, ou alors en podcast, bien entendu, sur le site internet.
3: Et voilà, c'est fini pour cette rubrique émission de la semaine. On va passer maintenant à un son des voix de l'eau. Il nous en reste ?
0: Il nous en reste deux. Donc, allez. On en écoute un tout de suite. 7 minutes.
5: Rendre l'eau à la terre. Alliance dans les rivières face au chaos climatique. De Baptiste Morisot, Suzanne Husky, édition Actes Sud. Extrait. Vivre dans un monde asséché, chapitre 1. Aimer ce monde, mais transformer. Les castors, depuis des millions d'années, rendent l'eau à la terre. Cet animal est en fait une puissance qui travaille depuis l'aube des temps contre ces fragilisations des systèmes vivants. C'est une puissance capable à elle seule de dépolluer les eaux, de remplir les nappes phréatiques, de lutter contre les sécheresses agricoles, de réduire les inondations, de maintenir les incendies à distance, d'accueillir une diversité vivante, riche et active. Les castors font des barrages à des fins très précises, très locales, très intéressées, qui consistent à étendre la surface des zones inondées pour faciliter et sécuriser leur mode de subsistance pour eux et leurs descendants. capturer l'eau qui court. C'est l'art impossible et quotidien du castor. En enquêtant sur les milieux castors dans la Drôme, j'ai exploré des complexes de barrages de plusieurs dizaines de mètres de long en travers de prairies agricoles générant des nappes d'eau peu profondes. Je soupçonne qu'ils avaient pour vocation de transformer le type de végétation de la prairie, la faisant passer des graminées de prairies sèches à une végétation de prairies inondées qui a leur préférence. Ce sont littéralement des usages paysans ici, puisqu'ils changent par irrigation les conditions du milieu pour favoriser leur nourriture préférée. Ils font de l'habitat pour leurs ressources. En créant un réseau complexe de chenaux vifs et d'eau lente, là où il n'y avait qu'un ruisseau ordinaire, le castor augmente considérablement la longueur des rives, donc l'habitat du saule. Il démultiplie les chenaux, donc les ripilsives. Ce faisant, il ne fait pas habitat seulement pour lui, mais aussi pour les lignées de formes de vie qui le nourrissent et l'abritent. Il favorise l'aire de répartition de sa nourriture et de son matériau de travail. Les ouvrages du castor, en faisant monter l'eau, en hydratant des zones, lui permettent de transformer l'écologie même de son milieu de vie. Mais ce faisant, il fait tout autre chose. En changeant le linéaire des rivières, l'abondance de l'eau dans l'écosystème, il transforme effectivement les habitats, enrichit les biotopes et donc les niches écologiques. Il ouvre des mondes pour d'autres formes de vie. Les milieux hydratés par les complexes de barrages castor favorisent ainsi des myriades d'espèces en enrichissant l'écosystème global. Le castor cherche les rivières. Et certes, il les aime, mais d'un amour ambigu. Les rivières sont par essence l'eau libre qui file vers la mer. Et le bruit du plus petit filet d'eau libre appelle chez le castor un comportement déterminé et têtu à le faire taire. Le castor adore les rivières, mais ce qu'il aime en elles, c'est les ralentir en grands bassins, en lacs, en marécages, en lenteur habitable. Capturer l'eau qui court, c'est l'art impossible et quotidien du castor. La ralentir, la garder près de soi, avec soi, autour de soi. Dans le temps nouveau qui est le nôtre, le castor se métamorphose. Il n'est plus seulement une matière première, un nuisible. L'enjeu est d'apprendre à le voir simultanément comme une force écologique, comme un agent actif dans le tissage de la vie à l'échelle des milieux, voire des continents. Et, comme une goutte d'eau éphémère dans sa lignée évolutive, mais qui pourtant joue un rôle en transmettant sa mémoire incorporée, avec ses variations propres, à la génération suivante. Ainsi, le sujet réel de cette enquête n'est pas le castor comme individu animal, c'est l'effet castor sur un milieu rivière. Il s'agit de penser en termes de dynamique castor, de processus castor. Cet effet écologique régénératif peut être activé à l'échelle du territoire par la présence des castors, par des humains, s'inspirant des castors et de la rivière. C'est l'effet castor sur le monde des bassins versants qu'on valorise et réactive ici. La médecine du castor par laquelle il guérit les milieux asséchés. Pour comprendre, il s'agit de comparer nos rivières modernisées avec les rivières façonnées par les castors, telles qu'elles se déployaient depuis des temps immémoriaux. La gestion moderne de l'eau des rivières tend à l'évacuer, l'accélérer, la drainer, la déconnecter des terres, et souvent, la polluer et la privatiser. À l'inverse, ce que la présence du castor tend à faire à l'eau des rivières, il la ralentit, la diffuse, la dépollue et la garde dans les terres pour hydrater nos milieux donateurs quotidiens. Rendre l'eau à la terre, alliance dans les rivières face au chaos climatique. De Baptiste Morisot, Suzanne Husky, édition Actes Sud.
3: Et voilà, c'était un son des voix de l'eau, l'avant-dernier. Je peux te demander un petit tapis Good Vibes ?
0: Tout à fait.
3: Je vais vous parler d'une autre association de protection animale, une association qui s'appelle Champs Libres aux Poules. Donc c'est une association qui permet de mettre en relation des éleveurs, éleveuses de poules pondeuses avec des particuliers, particulières qui souhaitent adopter, parce que voilà, je vous rappelle que les poules pondeuses donc sont élevées à 6 mois dans des fermes, ensuite à 6 mois elles sont transférées dans les élevages pour pondre, et puis à 1 an et demi leur pic de production décline un peu, du coup elles partent à l'abattoir. Voilà, donc elles ont une vie assez courte, alors qu'une poule ça peut vivre beaucoup plus longtemps. Mais il faut savoir que les poules pondeuses ont été sélectionnées sur ce critère-là de ponte. Et comme elles partent à l'abattoir au bout 1 an et demi, il n'y a pas la prise en compte de comment elles vieillissent. Et en fait, la plupart des poules pondeuses ne vivent pas très vieilles, parce qu'en fait leur appareil génital se détraque. Voilà, soit elles pondent, elles font des pontes internes. En tout cas, elles meurent de cette sélection. Mais là, c'est une good vibes, donc.
0: Tu fais bien de préciser.
3: Oui. En fait, j'ai reçu une newsletter de cette association, Champs Libres aux Poules, qui fait un petit édito, un petit zoom sur Picotte, une poule pas comme les autres. Chez Champs Libres aux Poules, on pensait bien connaître nos pensionnaires, et puis Picotte a décidé de pimenter un peu le quotidien. Depuis quelque temps, quelque chose évolue doucement chez elle. Plumage, attitude, posture. Elle entame une transition qui ne passe pas inaperçue. Ce phénomène bien réel s'appelle une inversion sexuelle. Chez les poules, un déséquilibre peut parfois se produire dans leur système reproducteur. Lorsque l'ovaire fonctionnel cesse de jouer son rôle, maladie, vieillissement, autre cause, cela peut entraîner une production d'hormones mâles et déclencher une transformation progressive. Des ergots qui poussent, donc les ergots c'est des petites griffes qui sont au-dessus de la patte et qui permettent de se battre, de faire mal. Une queue en forme de faucille, un plumage qui devient plus éclatant et structuré, une crête et des barbillons plus développés, des comportements différents, posture plus affirmée, début de chant, attitude de coq et souvent fin de la ponte. Dans un groupe sans coq, et c'est le cas dans les élevages de poules, certaines poules adoptent le rôle du mâle pour combler l'absence du coq, qui joue le rôle de surveillant, protecteur, tentative de chant, comportement de parade. Ce n'est pas une transformation complète à elle seule, mais ce contexte social peut accompagner et parfois accentuer les changements observés. Ce phénomène reste rare, mais il montre à quel point le vivant est complexe et plein de surprises. Chez nous, Picotte reste avant tout Picotte. Qu'importe son évolution, elle garde sa place dans la famille avec toute l'attention et le respect qu'elle mérite. Voilà, c'était pour vous présenter ce petit phénomène d'inversion sexuelle chez les poules. Il y a un super documentaire Arte, je ne sais plus comment il s'appelle, mais qui parle un peu de d'autres phénomènes. Et en fait, il y a plein d'espèces qui transitionnent, ou beaucoup d'espèces aussi qui ont une sexualité beaucoup moins hétéro que ce qu'on pourrait penser. Notamment les lions, ces créatures... tellement viril. En fait, il y en a beaucoup qui vivent en couple à deux. Voilà.
0: Pardon, je t'ai coupé, ah, Quentin.
1: Pardon. Oui, je vais respirer dans le micro.
0: C'est bien, la nature nous montre l'exemple.
1: Ouais, c'est génial de savoir que une poule peut transitionner comme ça. Et prendre un peu le rôle de protecteur, quoi, de, du truc, parce qu'il y en a pas forcément qui est là pour ça, écoute, et tout. C'est très cool de savoir ça.
3: Eh bah ouais, carrément. C'est chouette qu'ils mettent ça dans leur petite newsletter. Voilà, c'est fini pour cette Good Vibes et bientôt pour cette Bido. Mais avant, il nous reste notre petit jeu Pauvre Lucette. On va mettre le générique et puis l'enregistrement que j'ai fait. Voilà.
6: T'es prête?
7: Hein?
6: Je te disais, je me lance.
7: Quoi?
6: Je me lance. Australie.
7: Ah non, pas encore.
6: Ben, on tombe dessus, c'est le jeu, ma pauvre Lucette.
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0: Alors, voilà. Des idées?
1: C'était de l'arabe.
2: Ouais.
1: Je pense que Déi serait là, elle aurait chopé plein d'indices, mais nous, on ne parle pas arabe.
0: Ah ouais, bah tu vois, moi, je n'étais même pas capable de reconnaître.
2: Ouais, et c'est... Alors, moi, j'ai plusieurs hypothèses, mais vas-y, Lélé, je te laisse.
1: Ben, moi, ça m'a... Comment dire, j'ai pas eu d'inspiration particulière jusqu'à ce qu'on entende de France TV, voilà. Donc, je me dis peut-être malheureusement un pays qui a été colonisé, l'Afrique du Nord, l'Algérie ou quelque chose comme ça.
2: Moi, j'ai envie de tenter un truc. parce que ce week-end, on était à Concertina. Et qu'il y avait un monsieur qui était très intéressant. Bon, il y a beaucoup de personnes qui étaient très intéressantes, hein, attention. Mais il y a un monsieur, moi, où t'es allé à sa réunion, enfin sa convention, bref. Et il venait d'Haïti. Et du coup, je sais pas pourquoi, mais j'ai cette
1: intuition là.
2: Alors que je suis pas sûr qu'il parle arabe en Haïti, mais je sais pas pourquoi.
0: Alors c'est pas Haïti, mais effectivement, ton intuition n'est pas totalement à côté de la plaque, parce qu'en fait, c'est une radio qui s'appelle Mayotte la Première. Et qui est donc dans la ville de Dzaoudzi. Et en fait, ce qui m'a donné envie de parler de Mayotte, c'est que dans ce même quartier, il y a un centre de rétention administrative, donc un centre où on enferme des personnes en situation irrégulière. Et Mayotte, il faut savoir que c'est le seul endroit en France non métropolitaine où on a le droit d'enfermer des enfants.
2: Ah oui, c'est vrai, on en a parlé. Ouais.
1: Waouh.
0: Voilà. Donc en 2024, il y a 1860 enfants, donc de tout âge, qui ont été enfermés dans ce CRA, qui est le plus grand de France. Voilà, donc je savais pas par contre que j'étais pas sûre que c'était de l'arabe, parce qu'en fait il y a plein de langues parlées à Mayotte. Il y a le maorais, l'andjouanais, le bouchi, le grand comorien, le français qui est bien sûr la seule langue officielle de Mayotte, bien sûr.
2: Évidemment.
1: Bien entendu.
0: Voilà, donc c'était une radio mahoraise, mais qui a été créée au moment de l'ORTF en 1960. Donc c'est quand même une radio, je pense, un peu chapeautée par la métropole.
2: Est-ce que je suis pas sûr que ce soit de l'arabe qui était à parler. C'est vrai que c'était. C'est pour ça que moi je suis parti un peu sur Haïti, parce que des fois il y avait un peu des façons de faire, enfin des. Dans les sonorités, un peu, je me disais, ça ressemble un peu au créole ou choses comme ça. Quoi.
0: Mais ils disent quand même que l'arabe est enseigné dans les madrassas, donc dans les écoles coraniques. Mm-hmm. Donc c'est possible que ce soit une personne qui parle en arabe aussi, qui mélange plein de langues dans cette radio.
2: Ok. Trop bien.
1: Et ben merci de la découverte.
0: C'est la fin de cette bidomadaire, le moment de vous dire au revoir et à la semaine prochaine.
2: Bah ouais, carrément.
1: Pour de nouvelles aventures.
0: Ouais, bonne semaine et bonne écoute sur les ondes de Radio d'ici. À bientôt.
2: À bientôt.
1: Au revoir.

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1: 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Eh bien, bonjour à toi, bienvenue dans ce nouveau numéro du Jardin des Délices et tu es toujours sur Radio d'ici, ta radio préférée. Alors aujourd'hui, le thème pour préparer avec légèreté et culture l'été qui s'amène, nous allons plonger dans un bouillon de culture estivale. Et sans perdre de temps, eh ben nous allons tout de suite à la rencontre d'un duo musical avec Lorraine et Karine. Bonjour à toutes les deux.
2: Bonjour.
1: Alors, bah, le mieux, je pense, pour nos auditeurs qui ont déjà entendu vos morceaux, j'ai déjà passé deux morceaux de votre duo, puisque vous êtes régulièrement en Ardèche, le mieux, c'est que vous vous présentiez déjà.
2: Et alors, du coup, moi, c'est Karine, moi, c'est Lorraine, et toutes les deux, on forme un duo vocal qui s'appelle Lei. Lei, c'est la petite flamme qui brille au milieu de la nuit et qui nous réconforte. Et les morceaux que vous avez déjà entendus, ils sont extraits de notre premier répertoire qu'on a créé en 2022, donc l'année où on a créé le duo, qui s'appelle Amar et qui est un ensemble de chants de tout le pourtour méditerranéen. Et Amar, donc c'est un album aussi qu'on a enregistré au printemps 2025 et l'album est sorti il y a maintenant 3 mois. Vous pouvez le retrouver sur toutes les plateformes et du coup l'entendre aussi à la radio depuis peu.
1: Voilà, et encore, y compris sur Radio d'ici, parce qu'on aime bien ce que vous faites. Voilà pour un peu les présentations. Et vous avez aussi quand même pas mal tourné en Ardèche. Alors, vous n'êtes pas originaire de région, je crois, mais vous avez quand même pas mal passé de temps dans le coin. Est-ce que, est-ce que vous avez maintenant des racines dans notre région?
2: Moi, j'habite dans la Drôme. Je suis d'origine ardéchoise.
1: Pardon. J'avais zappé ça.
2: D'investir ces territoires, donc la Drôme-Ardèche qui est du coup près de chez moi, et Marseille et le sud près de chez Lorraine. Et il se trouve qu'il y a un an de ça, on a rencontré les partenaires La Baume en musique, le festival et l'association, et ils nous ont proposé d'être artistes associés. Donc c'est pour ça que notre présence s'est encore accrue cette dernière année et c'est pas encore fini parce qu'on a encore des actions à mener avec cette association.
1: Il y a des dates là prochainement justement?
2: Alors on joue prochainement dans la Drôme. On joue le 1er juillet à Marsanne et le 5 juillet à la Bizarte à Dolphy. Et notre prochaine date en Ardèche, c'est plutôt pour les Ardéchois du Sud, c'est à La Boule, le 1er août.
1: Voilà, ça reste quand même accessible si on a envie de vous voir. D'où vous vient cette passion justement pour un peu cette musique méditerranéenne, ce mélange des genres? C'est ça qui est intéressant dans votre univers, c'est que c'est très métissé tout en étant donc comme point commun cette origine un peu, cette maternité de la Méditerranée. D'où vous est venue un peu cette passion pour cet univers?
2: Je pense qu'il y a des choses qui ne s'expliquent pas forcément dans notre attrait à toutes les deux pour ces cultures musicales. Donc il y a vraiment une attirance pour ces musiques orientales assez naturelles. De mon côté, il y a aussi je suis originaire de différents pays de la Méditerranée, donc je pense que c'est aussi mes racines qui parlent dans cette attirance-là. Mais après, je pense qu'il y a aussi un désir de mieux comprendre et de s'immerger de ces cultures musicales et de ces langues qu'on admire beaucoup.
1: Et un peu dans la même idée, hein, la même question. Vous avez toutes les deux en point commun d'être passées par les Beaux-Arts. Donc du coup, c'est un peu ce qui crée. Ben, justement, c'est pour ça que je recommande aussi d'aller voir un peu quand l'aspect visuel hein, de votre musique. Il y a justement, ça dépasse la musique. C'est tout un univers, y compris un univers visuel. Et vous pouvez en dire un petit peu plus sur cet aspect justement, on va dire passage entre les arts.
2: Mais c'est vrai que toutes les deux, on vient plutôt des arts de l'image. Ça a toujours coexisté, on va dire, la musique et l'image dans nos pratiques à toutes les deux. Et ça a toujours été quelque chose qui nous a tenu à cœur de nourrir cette dimension visuelle au sein de notre projet musical. Et on n'a pas vraiment eu le temps de le faire au tout, parce qu'il y a beaucoup de choses à faire au début d'un projet. Mais c'est quelque chose qu'on a pu développer assez récemment. Et notamment pour nos deux spectacles, dont on a fait les premières représentations tout début juin, justement, au Festival La Baume en Musique, et une autre création dont la première sera à Marseille début octobre. Et on a réalisé des fonds de scène en tissu, entièrement, du design jusqu'à la confection. Et ça, ça permet de nourrir tous ces différents aspects en nous qu'on essaye de continuer à cultiver.
1: Voilà, et puis c'est ce qui est une partie de ce qui représente votre intérêt, c'est-à-dire c'est votre patte, votre style, quoi. C'est un ensemble de choses, c'est du visuel, c'est du son, c'est ça, je trouve, qui est intéressant. Et pour ça que je recommande à notre auditoire d'aller aussi vous voir en concert, voir jouer. Puis voilà, donc on retiendra les dates.
2: Sur internet, on peut nous retrouver à l'adresse lay-music.fr. Et après, on est aussi, on poste régulièrement nos actualités sur les réseaux sociaux, notamment sur Instagram.
1: De toute façon, donc le descriptif de l'émission à la radio, je mettrai au moins déjà ce lien. Puis si les gens veulent aller voir en attendant, voir un peu où vous jouez, quand vous jouez. Et voilà, rentrer dans votre univers. Et puis j'espère qu'on vous aura en studio. On s'est raté de peu là l'autre jour. J'étais pas disponible malheureusement quand vous étiez la dernière fois Priva. Mais j'espère qu'on vous aura en studio un de ces jours pour parler plus longuement de votre univers. Je pensais qu'on allait pouvoir se quitter donc sur la chanson Quand j'étais femme. Est-ce que vous pouvez en parler un petit peu avant que je la passe de cette chanson?
2: Oui, alors c'est une chanson qui est intéressante pour plusieurs aspects. C'est d'abord une de nos premières compositions en termes de paroles, parce que en fait c'est un chant à la base traditionnel qui nous vient du Quercy, du Sud-Ouest. Et en fait on a décidé de réécrire toutes les paroles de ce chant qui nous parle de l'histoire d'une femme au fil des âges. Et les paroles initiales étaient vraiment terribles, très sombres, et on n'avait pas du tout envie de chanter ça, donc on a tout réécrit. Et on a aussi composé beaucoup de parties musicales, ce qui fait qu'aujourd'hui elle ressemble plus du tout à la version originale. Et donc c'est un chant qui nous tient à cœur parce que c'est nos débuts dans la composition à deux. Chose qu'on a cultivée par la suite, notamment dans notre nouveau spectacle qui est donc toujours en élaboration, qui s'appelle Feu de vie. Donc Karine parlait tout à l'heure, dont la première sera la première officielle, avec aussi la création lumière, etc. Parce que ça nous arrive de le jouer de temps en temps, mais la vraie première, disons que c'est le 9 octobre à la Cité de la Musique à Marseille. Et dans ce nouveau spectacle, il y a beaucoup de compositions, et notamment beaucoup de chants en français. Donc finalement, ce morceau-là, Quand j'étais femme, c'est un peu les prémices de ce nouveau projet. Et par ailleurs, c'est un chant de femme par excellence, parce que notre but aussi avec ce chant, c'est de parler à toutes les femmes, toutes générations confondues. Et c'est quelque chose qui nous tient vraiment à cœur, de mettre en lumière les femmes, que ce soit par notre propre présence sur scène ou par l'histoire et l'impact des chants qu'on propose.
1: Oui, l'auditoire va se faire une idée, mais je dirais même que ça dépasse les gens, parce que moi aussi, j'aime vraiment beaucoup cette chanson. C'est vraiment une très très belle pièce. On va se quitter en l'écoutant. Vous avez un dernier mot à dire à nos auditrices et auditeurs ?
3: On leur conseille d'aller écouter l'album. Sur toutes les plateformes. Et puis merci beaucoup en tout cas pour l'invitation et au plaisir de vous retrouver une prochaine fois lors d'un concert ou à l'antenne.
1: Voilà, ben j'espère en effet qu'on se retrouvera. On aura au moins l'occasion en octobre de reparler de cette sortie. Merci à toutes les deux d'être venues. Et puis une prochaine fois, donc on va écouter ce fameux morceau, donc Quand j'étais femme.

0: le duo Lay, Quand j'étais femme. Et j'en profite pour faire une annonce donc de l'agence de relations presse Vivcom qui suit le duo et qui suit également Victoria Alexandrian que j'ai déjà diffusé. Donc Victoria sera donc à Vienne ce 30 juin aussi en concert. Donc elle est de temps en temps sur Lyon, mais là c'est l'occasion qu'elle se rapproche encore plus près de chez nous, donc à Vienne le 30 juin, et ça doit être pendant Jazz à Vienne, je suppose, hein, cette période. Donc voilà, si tu as aimé les chansons que j'ai déjà passées dans l'hiver, donc Victoria sera dans la région. Et on va rester dans l'univers musical, mais en mettant un petit peu de théâtre, en mélangeant donc, en faisant du pluridisciplinaire, comme on dit, avec une autre invitée, Stéphanie, donc qui va venir nous parler de deux spectacles auxquels elle participe, ou en tout cas elle est liée pendant le Festival of d'Avignon de cette année. Stéphanie, bonjour, est-ce que tu es là ?
1: Bonjour, oui, je suis là, bonjour.
0: Eh bien, bonjour. Donc bon, on va pas faire très original, je vais te laisser te présenter déjà dans un premier temps, que nos auditeurs et auditrices sachent un peu qui tu es.
1: Oui, alors moi je suis Stéphanie Roche et je suis la productrice de Première Production, une création de société que j'ai fait il y a en 2019, juste avant le Covid, et depuis ce temps nous développons et nous produisons des spectacles vivants et plutôt des spectacles musicaux. Voilà, je suis dans la Drôme à Valence et nous sommes en pleine création là, parce qu'on se prépare pour le Festival d'Avignon.
0: Voilà, avec deux spectacles. On va préciser que je t'ai vu il y a quelques années pendant le festival Parfum de Jazz dans le sud de la Drôme.
1: Oui,
0: et donc tu as aussi une particularité, c'est que alors on connaît sans connaître, parce que finalement c'est assez peu connu en France, mais ce sont donc les claquettes. Alors on connaît tous Fred Astaire, etc., mais on connaît assez mal cette pratique qui est assez naturelle, hein, quand on te voit sur scène. Quand je t'ai vu sur scène, finalement on comprend que ce que souvent on dit les pratiquants des claquettes, c'est-à-dire que c'est un instrument de musique, et ben là,
1: exactement,
0: quand tu es donc avec un groupe, on comprend vraiment que c'est un instrument parmi les autres d'un groupe musical.
1: Tout à fait. Donc, alors c'est vrai qu'on a l'image des claquettes avec Fred Astaire, les comédies musicales, mais c'est vrai que depuis un moment maintenant, on est devenu un instrument de musique, et on joue avec d'autres musiciens, et on a la partie rythmique et percussive du groupe, et c'est vrai que les claquettes, c'est à la fois de la danse et de la musique. C'est vraiment un mélange des deux, et c'est vrai que ça plaît beaucoup, c'est quelque chose qui se voit pas souvent, mais c'est vrai que quand les gens voient un spectacle de claquettes, souvent, déjà, ils adorent, parce que c'est un côté un peu festif, un peu joyeux, c'est dynamique, et à la fois, ça nous rappelle quand même des films qu'on a aimés, où c'est... Enfin, y a vraiment un côté très ludique, très fun dans les claquettes.
0: Et c'est vraiment ce que je disais, ou assez l'inattendu, parce qu'on en a des images, mais ça fausse justement les images, et donc c'est ça qui est intéressant de venir te voir jouer.
1: Les gens nous redécouvrent cet art, et c'est vrai qu'on s'était vu sur J'ai trois amours, donc c'était une de mes premières productions, ouais, qui a beaucoup tourné, qui a eu beaucoup de succès, et là on a décidé d'en faire une autre création qui s'appelle Un jour ou l'autre, qui est du théâtre musical, donc il y a et du théâtre, et du chant, et de la musique live, et des claquettes, et là on va raconter une histoire qui est le parcours de quatre femmes qui sont dans

0: la metteuse en scène, qui est aussi la chanteuse du groupe et comédienne, qui est suissesse. Voilà, on a Sophie, qui est comédienne, chanteuse et musicienne, qui va jouer le rôle de Lola dans le spectacle. Et Hélène Aziz, qui était déjà la contrebassiste avec qui je travaillais sur J'ai trois amours, qui a le rôle de Mina, et moi, qui ai le rôle de Clara.
1: Voilà, donc ça c'est un premier spectacle donc que tu as joué donc tout au théâtre Notre-Dame. Alors on en reparlera à la fin.
0: C'est vraiment une création. Hein. La première, elle a eu à Avignon le 3. Ouais, c'est une vraie création. Là on est encore en répétition. Voilà, et on va avoir notre expérience à Avignon cet été.
1: C'est une vraie création pour les spectateurs qui viendront.
0: Exactement. C'est une première.
1: À quelle heure donc
0: Donc on joue à 17h tous les jours sauf les mercredis au théâtre Notre-Dame du 4 au 25 juillet.
1: Voilà, c'est l'occasion de rappeler donc les dates du festival. Alors je rappellerai tout à l'heure ce qu'est le Festival d'Avignon, parce qu'il y a plusieurs entités.
0: Et
1: mais
0: oui.
1: C'est ça qui est bien, c'est que cette année, toutes les dates sont, à part la danse, il faut faire attention, il y a le Festival de danse au milieu, les hivernales, qui est un peu plus court.
0: Exactement,
1: mais c'est tout du 4 au 25 juillet. Donc ça, c'est pratique pour les dates.
0: Le in et le off, c'est mis ensemble, c'est
1: ça
0: bien.
1: Ils sont mis ensemble, voilà, pour nous faciliter la vie. Ouais. Donc ça, c'est le spectacle dans lequel tu joues, un jour ou l'autre.
0: Exactement.
1: Et il y a un autre spectacle, donc, qui est rattaché du coup par ta production, Sabor Life Isuitm.
0: Exactement. Alors là, voilà, là, moi, je joue pas dedans, je produis. Et c'est vrai que là, on a 5 musiciens danseurs. Donc c'est aussi de la musique live, hein, comme le premier spectacle. Et là, c'est vraiment de l'international. C'est-à-dire qu'on a un danseur espagnol, mexicain, anglais, italien et français. Vraiment, c'est un casting international avec les plus grands danseurs de claquettes. Et là, c'est pareil, ils vont nous donner la saveur de la vie, ils vont nous dire que la vie sans rythme n'a aucune saveur. Et de là, à travers tout plein de musique, de chants, ils vont vous donner la pêche, quoi. C'est un truc de fou.
1: Exactement. Donc, sabor, ça veut dire saveur en espagnol, c'est ça, hein?
0: Voilà, exactement. La saveur de la vie et rythme.
1: Donc c'est voilà.
0: Traduit littéralement le titre.
1: Ouais. Donc aussi au même endroit.
0: Oui. Alors eux ils jouent à 14h30 par contre.
1: 14h30,
0: toujours au théâtre Notre-Dame. Donc en fait quand vous arrivez à Avignon vous allez voir Sabor Life Isuitm à 14h30. Vous attendez un petit peu, vous buvez un coup et hop à 17h un jour ou l'autre dans le même théâtre.
1: Alors, j'ai un très bon conseil, et puis d'ailleurs, c'est un très bon point de repère. Ça va éviter de donner comme point de repère des noms de magasins pour la radio, pour l'Arcom et tout ça. C'est donc, on a la grande avenue quand on sort de la gare, hein, pour nos auditrices et auditeurs qui viendront en train. Donc, grande avenue de la rue de la République. C'est pas une avenue, c'est une rue de la République, tout droit.
0: Oui.
1: Et à un moment donné, sur la droite, enfin, plutôt côté est, donc, il va y avoir une église qui est reconnaissable et qui héberge aujourd'hui le musée lapidaire. Et donc le théâtre Notre-Dame est en face de ce
0: juste musée. En face, c'est vraiment la petite rue qui est en face de cette église.
1: Et donc c'est un excellent repère. Et ça, j'en profite pour faire de la promo pour la ville d'Avignon qui ouvre gratuitement ses musées. Le musée lapidaire est un musée municipal de la ville d'Avignon. Et la municipalité a décidé il y a quelques années de laisser entrée libre. Et donc, c'est un excellent endroit pour prendre un peu de frais entre deux spectacles.
0: En plus, oui.
1: Donc, et de voir de très, très belles pièces. Donc, entre les deux spectacles, c'est l'idéal. Et on n'a pas allé loin. On va prendre un petit coup de frais dans le musée lapidaire. Il ne faut pas hésiter à pousser à la porte. Et on revient au théâtre Notre-Dame dans la foulée.
0: Exactement.
1: Et j'en profite parce que ça fait partie des conseils que j'essaie de donner aux gens d'ici qui, on n'est pas très loin d'Avignon, mais voilà, des fois, ils n'osent pas y aller. Et c'est les musées, il y a plusieurs musées comme ça de municipaux qui sont des endroits, si on est avec des enfants, si on a un peu chaud à un moment donné, il y a des points d'eau, il y a des toilettes.
0: Oui.
1: Donc, c'est des endroits où aller entre deux spectacles, pour les gens du coin qui viennent à la journée ou sur deux jours, pas négliger ces lieux de la ville, la maison Jean Villard aussi, qui sont des endroits où on se ressource. Et puis après, on revient dans les salles de spectacle. Le Palais des Papes, mais qui est un peu plus. Il faut prendre un peu plus de temps, il y a un peu plus de monde, mais il y a des très beaux lieux où on prend un peu de fraîcheur, on a des points d'eau et.
0: Entre deux
1: spectacles, et on revient dans les salles de spectacle en forme, et les enfants, s'ils sont fatigués, ils ont fait de l'énergie. Et,
0: Et nous, c'est vraiment du tout public, hein. Savoir la fille Juizam, il y a vraiment des enfants jeunes qui peuvent venir. C'est vraiment un spectacle qui fait du bien, qui donne la pêche, qui vraiment, il vous donne de l'amour et vous sortez en chantant et en dansant, ça c'est sûr.
1: Voilà, c'est la question que je pose souvent après, effectivement, c'est l'âge du public, si on a des enfants.
0: Oui, c'est
1: effectivement, c'est ce que j'avais vu, donc le

0: trois amours, c'était pareil. Hein. C'est, il y avait des petits enfants, voilà. Et, au moins, ils sont portés par la musique, même s'ils ne suivent pas forcément tout.
1: Exactement. Non, puis c'est que de la musique live, donc c'est vrai que c'est super chouette. Contrebassiste, bassiste, claquette, il y a du caronne, il y a du sax, il y a du tambourin. Enfin, c'est vraiment, c'est la fête en fait. C'est la fête pendant une heure et quart. Et on sort pas indemne parce qu'on a déjà joué à Paris et en province. Et les gens sortent et ils disent, mais non, on veut revenir. Donc c'est vrai que c'est quelque chose qui vraiment donne un boost. Et en ce moment, on en a vraiment besoin. Donc c'est vrai que venez. Avoir cette expérience-là, c'est très original et ça fait du bien.
0: Et c'est soutenir, parce que bon, nous ici, on est en sud de la Loire et en haut de l'Ardèche, mais c'est, ça reste soutenir, on reste des, voilà, cette compagnie reste une compagnie voisine, ça reste soutenir la création locale, voilà, qui, Avignon, bon, c'est avant tout un festival où il y a beaucoup de compagnies de Rhône-Alpes, et donc, c'est aussi soutenir la création vivante locale, quoi.
1: Exactement, et soutenir les artistes et venir voir les gens en vrai. Oui. Pas attendre les réseaux, pas aller sur les YouTube et tout ça, c'est vrai que c'est super, mais de les voir en vrai, c'est vraiment exceptionnel. Et c'est vrai que ce festival, pour ça, il est assez grandiose. Il y a beaucoup de spectacles, donc c'est un petit peu dur de se retrouver là-dedans pour ceux qui n'ont pas trop l'habitude. Mais venez expérimenter, venez vivre ces moments où après vous pouvez rencontrer les artistes et leur parler, etc., etc., quoi.
0: Et notamment,
1: on va parader tous les jours, on va parader tous les jours dans les rues. Donc, le matin, ils peuvent croiser les artistes et l'après-midi, les voir sur scène,
0: Ça fait partie du rituel. Et moi, en tout cas, je recommande, c'est pour les claquettes, quoi, parce que qu'on ait vraiment. Une vidéo peut pas retransmettre ça, quoi. Il faut voir vraiment sur scène.
1: Je pense qu'il faut voir en vrai, puis ça change, quoi.
0: Ça change complètement la vision qu'on en a, quoi, de cette.
1: Ouais, en plus, on prêche un convaincu, parce que vous m'avez déjà vu.
0: Oui, je confirme.
1: Donc, c'est pour ça.
0: C'est pour ça que je confirme qu'effectivement, c'est. C'est dur à décrire, il faut aller voir et puis
1: revenir. Un jour ou l'autre, et ça bon, là, si je vise. De titre un petit peu, voilà, est-ce que les gens vont s'en rappeler, mais c'est vrai que pour un jour ou l'autre, on sait toujours qu'est-ce qui peut se passer un jour ou l'autre. Mais moi, je suis sûre que ça va bien se passer. Et Sabor Life is Wisdom, c'est vrai que, bon, la saveur de la vie, les gens peuvent peut-être se rappeler de ce titre en anglais.
0: Oui. En tout cas, comme chaque année, je vais faire, parce que du coup, j'ai de plus en plus de spectacles que soit j'ai vu, soit je vois en début de festival. Donc, je vais refaire comme chaque année avec le descriptif. Je vais envoyer un lien vers une page internet où il y aura un descriptif, parce que si on dit les noms, bon, après,
1: on s'en rappelle
0: en fonction des thématiques, des goûts de chacun, voilà, des enfants, est-ce qu'on peut amener les enfants ou pas, voilà, c'est plus simple pour s'y retrouver. Et puis, il y a un programme en ligne aussi du festival qui permet de sélectionner des critères, justement, l'âge des enfants, les thématiques,
1: exactement, les horaires. Ouais. Et nous aussi sur premièreproduction.com, on a toutes les informations si jamais les gens ne se rappellent plus. Sur Première Production, j'ai mis les liens de réservation directement pour le Festival d'Avignon.
0: Voilà, donc dans le descriptif, pareil, je mettrai le lien vers le site internet.
1: Bah, c'est trop bien.
0: Eh bien, merci Stéphanie. Un mot de la fin.
1: Est-ce que vous allez venir?
0: Alors, je vais passer, mais est-ce que je vais venir? L'année dernière, j'avais vu 70 spectacles, je crois, et c'était. On s'était croisés d'ailleurs. Pour les humoureuses, je crois que ça s'appelait.
1: Exactement.
0: Donc,
1: exactement.
0: J'avais passé le teaser, court teaser, mais bon, malheureusement.
1: Merci beaucoup et on espère vous voir à Avignon cet été de la radio.
0: Voilà, on va motiver les arts des choix, les Ligériens à venir.
1: Et oui, il faut venir.
0: Venir voir tout ça. Eh bien, merci beaucoup Stéphanie.
1: C'est moi qui vous remercie.
0: Et bon festival.
1: Merci beaucoup, à bientôt.
0: À bientôt, au revoir.
1: Au revoir.

Alors, on va rester encore un tout petit peu à Avignon. Et on va prendre ça un peu façon théâtre avec des didascalies. Alors imagine un studio de radio, la nuit en plein jour, une fenêtre entrouverte qui laisse entrer le souffle tiède d'une légère bise. Aujourd'hui, la légère bise, elle est un peu chaude. Hein. Au loin, on devine des voix, les bruits ordinaires de la rue de Saint-Julien, Molamolette. La lumière rouge s'allume, on air. L'animateur, c'est moi, rajuste son casque, tire la langue au micro, en pensant à l'avance au bon mot qu'il va chercher de derrière les fagots. Eh bien, bonjour à toutes, à tous, bienvenue sur Radio d'ici, etc., etc. Fermez les yeux un instant, écoutez. Ce n'est pas seulement le chant des cigales qui traverse la nuit provençale, c'est une ville entière qui t'ouvre ses rêves, c'est Avignon. Chaque juillet, les pierres enseignes se réveillent, les remparts deviennent des coulisses, les places des scènes ouvertes sur l'infini, les ruelles des chemins de traverse où l'imaginaire se promène à visage découvert. Alors commence chaque année le grand rendez-vous. Et je t'ai dit tout à l'heure, pendant la discussion avec Stéphanie, qu'il n'y a pas un festival, mais c'est un ensemble de structures. Et donc, pour t'y retrouver, comme chaque année, je vais te faire un très petit résumé, aussi ludique que possible, de ce qu'est en fait le Festival d'Avignon. Tu as le vrai Festival d'Avignon, qu'on appelle aujourd'hui le IN, mais en réalité, ça s'appelle le Festival d'Avignon. C'est là où sont les créations subventionnées, elles prennent leur envol sous les étoiles, les mots résonnent dans les cours majestueuses, la cour du Palais des Papes, les artistes interrogent le monde avec la force des poèmes et la précision des éclairs. Le IN, c'est le phare qui amène tout le monde sur Avignon, une invitation à regarder plus loin, mais autour de cette lumière est née toute une constellation. Et la première de ces constellations, de ces étoiles, c'est le Festival OV dont nous fêtons cette année les 60 ans. Peut-être que certains d'entre vous, à Pélussin, ont eu une certaine Madame Benedetto en cours de français et cours de latin. Eh bien, il faut savoir que cette professeure de français, son papa, est à l'origine du Festival OV. André Benedetto, qui avait un théâtre à Place des Carmes. Aujourd'hui, c'est donc le fils de André Benedetto et donc le frère de cette professeure de français qui a toujours ce théâtre. Il a donc, on avait de l'aspect un peu rouillé, un peu subventionné du IN, et a créé ce qui est aujourd'hui le OV, c'est-à-dire cette marée joyeuse de spectacles, ça déborde dans tous les sens, c'est des rencontres, des audaces, des surprises, c'est toutes les affiches colorées que tu peux imaginer, que tu vois sur des photos, des vidéos, que tu as vu en vrai si tu y vas. Donc tous ces murs colorés comme des bouquets de promesses, les comédiens qui croisent les musiciens dans la rue, les conteurs qui saluent les danseurs, où chaque coin de rue justement devient une scène possible, chaque passant un spectateur en devenir. Donc ça, c'est le Festival OV. C'est là qu'il y a énormément de spectacles. Le IN, il y a très peu de spectacles, il y en a une trentaine. Le Festival OV, cette année, on va arriver, je crois, on va frôler les 1900 spectacles. Et puis il y a la danse avec les hivernales. Alors attention, c'est sur une période un peu plus limitée, c'est sur une douzaine de jours. La danse qui, depuis le début du festival, traverse les corps comme un vent de liberté. Donc les hivernales au cœur de l'été rappellent que le mouvement est un langage universel, un geste, une respiration, un élan. Et soudain, les émotions trouvent un chemin que les mots ne connaissaient pas. Toujours dans cette énorme constellation, tu as aussi de l'autre côté du Rhône, dans le Gard, un autre horizon qui s'ouvre avec Villeneuve-en-Seine, Villeneuve-les-Avignons. C'est un petit peu l'esprit du festival d'Aurillac en un peu plus petit. C'est là où les arts de la rue, du cirque et du théâtre nomade inventent leur propre territoire. Sous les arbres, dans les jardins ou des tours d'un chemin le long du Rhône, les spectacles surgissent comme des apparitions. On s'assoit dans l'herbe, on lève les yeux et le merveilleux s'invite parmi nous.

0: Et comme si ça ne suffisait pas, alors en plus il y a plein de petits trucs à côté, hein, mais si ça ne suffisait pas, il y a donc encore une nouvelle constellation de grande importance qui est née dans le Festival d'Avignon. Donc tu as compris qu'il s'agit des festivals en fait. Et donc c'est intitulé « La Seine se lâche ». C'est un nom comme une promesse, un éclat de chant entre deux levées de rideaux. C'est une pause musicale, c'est-à-dire que le jour où les tout à l'heure Stéphanie a parlé donc de jours de relâche, c'est des jours où les théâtres sont fermés, où les compagnies ont droit à une fois par semaine, un jour par semaine, donc un jour de repos. Et donc ces jours de repos, ben maintenant, non seulement ça va être occupé, mais en plus donc par ce nouveau dispositif, la scène se lâche avec des très très bons musiciens. En général, c'est des noms qui commencent un petit peu à être connus sans être trop populaires. Et c'est un peu comme les livres que j'essaie de choisir ici, c'est-à-dire des gens qui ne sont pas forcément très renommés, mais qui ont beaucoup, beaucoup de talent. Donc ça s'appelle « La scène se lâche ». Et voilà, donc le in, le off, les hivernales, Villeneuve en scène, la scène se lâche. Cinq façons d'habiter le même rêve, cinq battements d'un même cœur, car Avignon n'est pas seulement un festival, c'est une ville qui devient un récit, une ville qui prête ses pierres aux artistes et ses nuits aux spectateurs. Une ville où l'on vient voir des spectacles, où l'on repart avec des histoires. Alors que tu sois fidèle de la première heure ou simple voyageur de passage, ben pousse la porte qui t'ouvre sur le spectacle vivant, entre dans la lumière, suis les voies et laisse-toi surprendre, car à Avignon, l'été ne se raconte pas, il se joue. Je vais t'embêter encore un petit peu avec Avignon, mais après c'est promis, on passe à autre chose. J'ai rencontré l'autre jour lors d'une avant-première, par un total hasard, la slameuse Kali, qui m'a appris que le 27 juin prochain à Tours, il y avait la finale nationale de la Ligue de Slam. Alors ça tombe bien parce que elle est sélectionnée. Et je fais un tout petit pas de côté pour te dire que Kali joue sur scène également avec Violette Tanguera, qui est une professeure de tango. Et ce petit pas de côté, il nous a amène, tu vas voir, c'est un peu capillotracté, ce petit pas de côté, donc, avec cette professeure de tango, nous amène au festival de tango queer qui aura lieu du 26 au 28 juin à Lyon, dans le 9e, dans une très belle salle. Alors, j'ai perdu le nom, c'est une salle donc, de danse brésilienne, je crois, dans le 9e. Et donc, en tout cas, si tu tapes tango queer Lyon, 26 au 28 juin, tu auras tous les détails. C'est un programme très, très sympa et donc, voilà, on revient au milieu, on revient à notre slam avec, alors c'est pas tout à fait du slam, c'est un texte que j'ai entendu sur scène, qui pourrait tourner sur slam, là il a été mis en musique puisque c'est à l'origine un poème qui était fait pour être lu, donc pendant un spectacle de drag show, donc un texte inédit de Simon Ban qui, qu'on peut appeler aussi Border Lina, et donc son texte, son très joli texte, tu vas voir, c'est Lola dans les bois.
1: Lola dans les bois. Dans les bois, Lola laisse les créatures sans voix. Ni femme, ni étalon, Lola est une créature chimérique. Parfois, Lola n'a pas le choix, elle doit faire sa loi. Quand un cerf se sert de ses bois pour l'importuner, Lola est aux abois, mais n'a pas les foies. Lola, qui n'est pas une fille de joie, se déploie et fait des dégâts. D'un air narquois, le cerf se dit « La prochaine fois, elle souffrira. » Mais les mois passent et les premiers émois du printemps rendent les corps grivois. Dans les bois, les lumières foudroient l'endroit. On entend le chant des oies. Lola se prélasse dans une clairière tandis qu'un centaure s'avance vers elle dans la lumière printanière qui baigne le lieu. Il lui donne un petit coup de sabot sur la robe pour la réveiller. Lola revient à elle, émerge, s'éveille et dévore des yeux le buste musclé du centaure. Il se salue. Le centaure caresse Lola avec une brindille. Lola est moustillée, lâche prise et succombe à l'étreinte du centaure. La femme étalon et l'homme jument fusionnent, tandis que la clairière s'assombrit. La lumière est entre chiennes et louves. Pétrifiée par le regard lubrique du centaure libidineux, Lola se redresse, rejette ses cheveux de Jason arrière, jette un regard glaçant vers la pauvre créature penaude, tourne les talons et repart d'un galop assuré dans la direction opposée.
0: Lola dans les bois de Simon Ban, Border Lina. Et si tu veux retrouver Border Lina, donc qui faisait partie de Incroyable Talent 2026, qui fait partie donc des trois pommes dauphines de cette sélection assez loufoque, donc elle va monter, Border Lina donc va monter sur scène avec donc Pamela Moore Sunshine et Violette Localemon, donc à la Tache d'encre, donc un petit théâtre permanent d'Avignon, petit théâtre très très sympa que j'aime beaucoup. Attention, il n'y a que trois dates, le 13, le 20 et le 25 juillet à 21h si je ne me trompe pas. Donc voilà, ça doit être un très beau spectacle. Je ne sais pas si ce texte sera lu sur scène, en tout cas je sais que j'avais beaucoup beaucoup apprécié la version qui était lue sur scène et cette version qui est encore différente avec ce fond musical qui est très très sympa. Donc, pareil, si tu aimes le slam, eh ben, n'oublie pas, donc le 27 juin à Tours. Alors, je pense qu'aujourd'hui, avec les techniques modernes, il y aura des retransmissions via les sites internet de la Ligue donc de nationale de slam, donc le championnat de France de slam, 27 juin à Tours. On va rester dans le théâtre, mais on va enfin quitter Avignon et on va se rapprocher parce que tu vas me dire, oui, ton festival d'Avignon, tout ça, c'est trop loin, machin, c'est trop grand. En plus, on a vu sur les chaînes de télé, machin et tout, il y a de la violence et tout dans Avignon. Ce qui n'est pas forcément vrai. Hein. J'y étais il y a une semaine, j'ai traversé des quartiers qui étaient où il paraît qu'il y a de la violence. J'ai pas vu grand chose, mais bon. En tout cas, on va se rapprocher avec toujours du théâtre, toujours un festival, toujours cet été. Mais c'est compatible, hein, tu peux faire les deux. Ça commence juste quand le Festival d'Avignon termine. Il s'agit du Festival Shakespeare and Company. C'est donc un festival principalement de théâtre qui est né au début des années 2000 à l'initiative du théâtre du Sycomore fondé par Jean-Pierre Guy et Christophe Marachian qui est donc installé sur le secteur de Tournon-sur-Rhône hein, en Ardèche, donc pas très loin d'ici, est un ermitage, donc le village d'en face. Ce petit festival, qui est très sympa, hein, s'est monté progressivement et ça a fini par s'imposer comme un événement culturel de ce bassin de vie. À l'origine, il était consacré à l'œuvre de Shakespeare, hein, évidemment, vu le nom, mais peu à peu, il s'est développé au fur et à mesure que le festival prenait un peu d'ampleur. Il s'est même très tôt développé vers l'international, puisque donc je crois que c'est Tournon qui est jumelé avec Fellbach en Allemagne, et donc forcément, tout de suite, il y a eu des compagnies d'Allemagne qui sont venues, puis après d'autres pays, Allemagne, Écosse, Colombie, etc. à Angleterre. Enfin voilà, c'est un mini festival international à deux pas de chez nous. À l'occasion du 20e anniversaire, le festival donc a changé de nom pour devenir celui que tu as donné, Festival Shakespeare and Company. Il s'est ouvert aussi donc à d'autres auteurs, Molière, Christopher Marlowe, Camus, etc. Les années 2020, donc peu à peu l'équipe initiale a changé. Aujourd'hui donc le festival est co-dirigé toujours donc par le Théâtre du Sycomore avec Marion Hoth, Aimé Lara et Nicolas Orcel. Donc avec une programmation en 2026 très sympa. Alors ça commence donc, si je ne me trompe pas, le 24 ou le 25 juillet je crois, et ça va jusqu'au 1er août. Donc quand le Festival d'Avignon se termine, tu peux aller au festival donc de Tournon. Avec donc une programmation très sympa, hein, du Shakespeare revisité, de la tragédie un petit peu antique, de la création contemporaine aussi, donc avec notamment la compagnie donc Les Réveillés, hein, si je me trompe pas. Qu'est-ce qu'il y a d'autre ? Il y a quelques ateliers. Donc un festival très sympa à portée de chez nous. Il faut pas que j'oublie de t'annoncer qu'il y a un avant-goût déjà avec une soirée qui va présenter quelques textes. Dont le mien, il faut pas le dire. Un de mes textes va être lu. Alors peut-être que ça va être moi avec un comédien, on ne sait pas. Donc en tout cas, donc le 26 juin, il y a une première soirée pour lancer déjà un peu les festivités. Donc c'est la grande place qui est derrière le lycée à Tournon. Donc je crois à partir de 20h. Enfin donc les sites internet compléteront toutes ces informations. Donc le Festival Shakespeare and Company à Tournon, un événement local pour les amateurs de théâtre.

Eh bien voilà, donc on va faire un peu de poésie pour changer, pour pas te... Voilà, je t'avais dit un bouillon culturel. Le bouillon culturel, ben, ça a commencé avec de la musique. On a évolué vers la musique un peu mise en scène, mais en mélangeant un peu de dramaturgie. Puis voilà, le festival de Tournon. Et on passe avec un peu de poésie. Donc, je voulais te présenter aujourd'hui deux poétesses contemporaines françaises. La première, c'est Laura Vasquez, qui naît à Perpignan en 1986, qui est depuis installée à Marseille. Elle occupe une place singulière dans le paysage de la poésie contemporaine, avec une écriture à la fois inventive, libre et parfois délicieusement déroutante. Elle a reçu le prix de la vocation en 2014. Elle a eu la chance, c'est pas de la chance, c'est du talent, donc d'être lauréate du prix Goncourt de poésie en 2023 et donc dans la foulée d'être pensionnaire à la prestigieuse Villa Médicis à Rome. Donc c'est pas de la chance, c'est du talent, donc quand on en est là, évidemment. Et je vais te lire tout de suite un petit extrait dès que je vais retrouver la page. Hop, on ouvre le recueil. Donc le recueil, ça s'appelle tout simplement « Oui » aux éditions Pleine Page. Et voici donc un extrait de Laura Vasquez. Enfermé dans le téléphone, c'est enfermé dans le téléphone. Ça sort du téléphone. J'ai pris une photo de ma figure, j'ai touché ma figure sur le téléphone. J'ai envoyé ma figure à des gens que je connais. Ils l'ont touché, je me suis reposé, je me suis couché tôt. Et dans la foulée, alors ça c'est un autre texte, c'est pas de Laura Vasquez, c'est un autre texte, donc une histoire de carte postale. Alors de côté de carte postale, bah, t'as une classique vue de bleu délavé, de plage, de parasol, avec une silhouette de dos dans une robe claire. Et au dos de cette carte postale, voici le texte qu'on pouvait trouver. Je t'écris d'un été qui n'existe plus. Je n'ai jamais su donner à mon stylo le ton léger des vacanciers. Alors je t'envoie un bout de moi, un bout de toi du passé, des bouts de vivant de la personne que je suis devenue. Pas encore cette personne que le moi de ton passé, le toi de mon futur espérant devenir. Ici, dans ce café près du port, avec cette sensation ridicule que l'art peut nous permettre de survivre. Est-ce que la beauté nous sauvera ? L'émotion d'une première fois au bout de la plume, envers et contre tous. La beauté d'un pinceau qui trace le geste du danseur, le poursuit dans son élan, dans l'impulsion de vie qui projette son corps à travers le plateau. J'écris des poèmes comme on se jette à l'eau, je peins comme si l'étincelle de vie originelle devait jaillir du pinceau dans cette ville étrangère. Un espoir s'allume. Je voudrais te demander, avons-nous fini par écrire le livre de notre vie ? Aujourd'hui, je ne connais encore que la peur d'être découvert, de ne pas être découverte, portant ce corps depuis l'enfance comme une adresse erronée. Dans le miroir, porteur d'une vérité, comme le portrait de Dorian Gray, une créature insiste doucement, elle attend le moment de sortir de sa chrysalide. Longtemps, trop longtemps, j'ai cru qu'il fallait souffrir et vivre son malheur en silence pour être respectable. Mais le silence ne respecte pas les reniements. J'espère que cet été, sur cette plage abandonnée, le courage nous est venu de franchir cette frontière hostile comme une barrière invisible et insurmontable qui élève les genres les uns contre les autres. Avons-nous été aimés pour ce que nous sommes, aimés autrement qu'un fantasme que je suis pour ces mâles qui veulent s'encanailler le temps d'une soirée? Je rêve d'un amour simple et sincère, d'une vie sans mentir, sans être corseté par les conventions. La serveuse vient de débarrasser mon verre, le soleil descend sur l'horizon. Sur la promenade, d'autres touristes achètent des cartes postales et griffonnent les banalités que je ne sais pas écrire. Ils racontent que leurs regards se sont perdus dans l'abîme indigo des flots et qu'Éole emporte leurs baisers affectueux. Alors que la mer se teinte de rose, je pense à toi, le mois à venir, moi aussi, j'ai quelque chose à raconter, j'ai vu notre futur, le commencement fragile d'un changement d'air, et dans un reflet du soleil, notre visage véritable est apparu, apaisé. »

On continue avec une autre poétesse contemporaine, Anita Gilola. C'est non, l'écriture à elle se mêle sensibilité et attention au monde. Remarque, ça pourrait être le cas aussi de la précédente. Sa poésie explore les liens entre l'intime et la mémoire, les paysages du quotidien, avec une voix à la fois douce, précise et résolument vivante. Elle participe régulièrement à des lectures, des rencontres et projets collectifs qui font dialoguer la poésie avec d'autres formes artistiques. Elle ne cherche pas à faire beaucoup de bruit, ce qui en poésie est souvent une qualité plutôt qu'un défaut, hein, entre nous. Anita, elle construit une œuvre attentive aux détails et aux émotions discrètes. Ses textes donnent parfois l'impression qu'un simple objet, une rue, une conversation peuvent soudain devenir matière à poème. C'est une sorte de super pouvoir littéraire, mais sans cap ni effets spéciaux, juste des mots bien choisis. Donc là, le poème que je t'ai choisi sort du recueil La folie, la douceur aux éditions L'Atelier de l'Agneau. Et il n'y a pas de titre et c'est de la prose poétique. Le cœur supporte le cœur. Console noire sur console blanche dans l'équilibre du jour. La lueur inversée, la carnation diminue. Les traits s'effacent, le visage meurtri, perfusé. La peau aussi se délave, le geste en suspens de la main sur le cou et la nuque brillante, constellée. Elle supporte la map monde, la tête qui tourne, supporte la fièvre, supporte le vertige, le remuement d'objets, des éléments sous la pointe de feu, sous la langue, une dispersion. Et le cœur tel qu'il est, un théâtre d'ombre. Il fait figure de monstre, d'inconnu, il propage des taches, les fleurs du papier peint, et pour aimer, il tourmente, il repousse le cœur. Et on va terminer avec un dernier texte pour ce bouillon de culture estivale, donc un texte dans la tiédeur d'une nuit d'été. Avec un peu des passages en anglais, histoire que tu puisses te moquer de mon mauvais accent anglais. Sous la lumière pâle de cette nuit d'été, je me tiens devant toi, silhouette incertaine, de tes rêves secrets, mais s'ils tremblent, timidité d'être regardé. Toi, tu souris sans poser de questions, comme si mes formes n'avaient rien à cacher. Et déjà, la chaleur nous pénètre, comme une promesse murmurée dans le creux d'une oreille. Sueur légère, arôme de nos peaux, tu glisses entre nous comme un souffle d'été, tu mènes nos silences au cœur de la nuit, in the tender surrender of suspended moment. Dans cette chambre où l'été s'est invité, sans demander la permission, l'air est lourd dans ma nuque, une première perle apparaît, timide messagère de la nuit qui s'annonce.

Ton souffle effleure ma peau, la chaleur s'éveille, je laisse échapper un soupir à peine voilé, et tu viens cueillir cette humidité salée. Elle porte le nom du désir d'être enfin soi-même, nos corps glissent l'un contre l'autre et se rejoignent sans bruit dans un lent mouvement chaud et profond. Le temps n'existe plus, il n'y a que cette chaleur en moi douce et vivante, mes cheveux coulés à mon front, tes doigts dessinant des arabesques sur mes épaules frémissantes dans ton regard. Dans ton regard, je lis le désir et la fragilité, un amour silencieux qui n'ose pas dire son nom, le vertige nous traverse comme un orage lent, nos corps se serrent encore, baignés de chaleur. Light sweet, qui reste sur nous cette nuit, when we loved each other, dans la chaleur vraie et nue, of a summer that belongs of you, et lorsque l'eau viendra, we'll still carry on your skin, le sel doux de cette nuit, like a fragrant secret, que seul l'amour connaît. Point final, et il est temps de nous quitter. Je te remercie pour ton écoute. Je remercie Manon à la technique qui a eu aujourd'hui, on a eu pas mal d'interviews téléphoniques avec toutes les contraintes techniques que cela impose. Donc merci Manon et merci à nos invités. Et voilà, j'espère que ce bouillon de culture estivale aura été un peu le lancement d'une saison à venir. On se retrouve bientôt pour la suite, hein, parce que là, ce ne sont que les premières bulles de ce bouillonnement. Et donc, je te dis à bientôt.

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0: approchez, approchez. On va lancer le big bisou.
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0: Ce mois-ci, nous partageons avec vous une découverte tardive. Le remarquable documentaire haïtien « Des hommes et des dieux » sorti en 2002. 52 minutes qui nous rapprochent des vies, des espoirs, de la foi, de Denis, Innocente, Blondine, Jean-Marcel, Fritzner, Madsen, Flanise, ayant en commun d'être de milieux populaires, vaudouisants et Massissi.
1: Le sens de Massissi.
0: Le mot « Massissi » est à la base un terme homophobe et transphobe qu'une partie de la communauté concernée a choisi de se réapproprier. On va essayer d'en préciser la définition sans écraser la réalité avec les catégories occidentales. Les Massissi sont des personnes nées biologiquement hommes. Dans le film, Innocente, Blondine, Jean-Marcel, Flanise se définissent comme femmes. D'autres, comme Fritzner, revendiquent une identité d'homme homosexuel. Tous se disent Massissi. Le film donne par ailleurs à voir des identités, des autodéfinitions, des performances de genre mouvantes, en fonction des individus, des contextes et sans doute d'autres éléments. Innocente, par exemple, devient Ongan, c'est-à-dire prêtre vaudou masculin, et non pas Mambo, prêtresse. Et quand il s'agit d'enfants, Innocente, toujours, parle de devenir papa. Fritzner, lui, en matière de parentalité, dit qu'il est à la fois la maman et le papa de ses enfants. Le terme Massissi semble aussi être lié au fait d'être out, en opposition aux hommes qui fréquentent des Massissi en secret. La massissitude impliquerait donc, pour une partie des protagonistes, fierté et visibilisation. Courage, une organisation qui existe depuis janvier 2012, autodéfinit sur son site la communauté M. Communauté M voulant dire ma divine, ma sissi, ma comé et mix. Choix admirable que d'essayer de ne pas se laisser coloniser et définir une fois plus avec les mots des autres. L'organisation repart donc du terme péjoratif. Citation.
1: Un ma sissi est plutôt l'équivalent d'un inverti à la mesure où c'est l'inversion du genre qui est condamnée par son usage. Plus précisément, un massissi n'est pas une personne homosexuelle de sexe masculin, mais une personne de sexe masculin qui socialement et ou dans sa vie sexuelle joue entre guillemets un rôle féminin.
0: Les exceptions sont donc multiples. Dernière précision pour ce qui est du genre dans la langue créole. On utilise le pronom « li » pour dire aussi bien « il » que « elle ».
2: Parole pam la yo pa vle ouè, c'est lui-même qui fait tout coq chanter. Ou cause pas non, yo pa vle ouè, c'est lui-même qui fait tout coq chanter. Toutes amis qui pa vle ouè, toutes ses amis, parole là en bas, en bas.
0: Attendu arrive très vite dans Des Hommes et des Dieux, presque à l'ouverture. Blondine parle de l'homotransphobie, insulte et coup entre autres qui jalonne son quotidien. En même temps, à l'image, les deux réalisatrices, Lesco et Magloire, nous donnent à entendre et à voir les rires et les colibés qui accompagnent son parcours dans le marché, son lieu de travail. Les réalisatrices semblent attester d'une réalité pour ensuite aller nous perdre au plus complexe, au plus surprenant, au plus ambigu, au cœur du film. Là où cette foi populaire qu'est le vaudou intègre le trouble des genres, des sexualités et peut même le produire. La divinité de l'histoire, le Loa, c'est Erzuli Dantor. Déesse de la dynastie Pétro, protectrice des femmes et des enfants, déesse de la fertilité et de l'amour, entre autres. On trouve plein de définitions différentes de Erzuli Dantor. Donc Erzuli Dantor est l'un des lois haïtiens les plus respectés et les plus craints. Les Massissi et l'ensemble de la communauté M peuvent être considérés comme ses enfants. Le film montre qu'Erzuli Dantor permet de justifier la transgression de genre, que l'on considère qu'on a été appelé, réclamé ou gâté, dans le sens négatif du terme, par le Loa. Symboliquement, cette péripétie s'oppose à l'œuvre du dieu unique, d'ascendance strictement occidentale, supposé genrer et organiser la sexualité selon la norme. Conviction véritable, sujet d'ironie ou de franc éclat de rire, justification sociale pratique, voire blasphème dangereux contre le Loa, tous les Massissi ne perçoivent pas de manière univoque l'explication d'Antor, mais on saisit bien la fonction qu'elle remplit. Le Loa permet l'acceptation de soi jusqu'à la revendication. Et le Loa crée une brèche dans les normes sociales. Voici ce qu'en dit Erol Josué, artiste et Ougan.
3: Erzuli, c'est une maman qui accepte. Le vaudou, c'est l'une des religions les plus tolérantes. Si on parle d'Haïti, d'Haïti et d'ailleurs. Et peut-être, c'est la raison pour laquelle que les gens, les homosexuels, se sentent plus à l'aise dans les temples vaudous. Parce que c'est la religion qui ne va pas dire à un homosexuel « Je ne veux pas de vous ».
0: Mais le trouble apporté par le vaudou ne s'arrête pas là. À travers la possession, il impose une certaine porosité des genres et une mobilité des sexualités.
3: On ne peut pas choisir si c'est une telle ou une telle qui va avoir telle ou telle trans. Et la personne, la trans, on ne peut pas dire c'est un homme, puisque c'est Ogun, par exemple, qui va venir. On choisit un tel va être en trans par Ogun, parce que c'est un homme. Non, non, non. Ogun vient de la tête de n'importe qui, d'une femme. Et Ogun transforme cette femme en homme. Cette femme prête son corps de femme à un esprit masculin. Et du coup, il est devenu un homme. Un homme viril. Un homme vaillant qui est Ogun Ferrari. Hommes qui prêtent leur corps à Erzuli. Même les hommes les plus machos de la planète, les plus virils de la planète, et que tu tombes en trans par Erzuli, tu es devenu une femme. Tu prêtes ton corps à une femme et tu es devenu une femme.
0: Pourtant, le vaudou n'a pas d'effet absolu contre l'homophobie. Ni parfait, ni pratiqué par toutes et tous, et de toute façon, il n'est qu'une parmi d'autres forces sociales, politiques et religieuses qui influencent la société. L'organisation Courage donne sur son site des éléments sur la situation actuelle. Les Massissi peuvent jouer également un rôle important dans les cérémonies. Certains sont ngans, c'est-à-dire prêtres vaudous, et comme en témoigne Innocente, cela donne une place, une fonction respectée et développe le réseau social. Et même en dehors de ce rôle central, la participation des Massissi et des Madivines, dont on peut regretter l'absence dans le documentaire, donc cette participation est particulièrement appréciée au niveau de la danse et de la musique. Le film montre de nombreuses séquences de danse et de chant lors de cérémonies où Blondine, Innocente ou Denis sont au centre des attentions. D'ailleurs, sans échapper complètement à quelques passages un peu voyeurs, le film montre formidablement la foi, l'importance du monde mystique pour les protagonistes et l'énergie que cela leur donne. Mais l'énergie et la joie de vivre qui débordent du film en font peut-être les paradoxes majeurs. La force communautaire, la fierté qui émane du groupe formé par Innocente, Denis, Madsen, Blondine, Flanise, Jean-Marcel, sont celles d'une famille soudée, solidaire, forte, pleine d'humour aussi. On le voit au salon de coiffure de Madsen, en discothèque, en cérémonie vaudou, ou même lors de pèlerinages religieux qui sont, nous dit Denis, un moyen de rencontre important entre Massissi. Mais il s'agit aussi d'un groupe d'individus pauvres, confrontés à des difficultés matérielles, avec des perspectives limitées ou inexistantes. Et puis, malgré le groupe, l'angoisse de la solitude est palpable. Elle se dit. À plusieurs reprises, s'expriment des désirs d'enfants et la hantise de ne pas les voir aboutir.
4: C'était très important pour moi. Bon. C'est la mystique, Mali.
5: Innocente.
6: Ça, ce qui compte le plus pour moi, c'est relié au mystique.
4: Les gens qui font la mystique, moi, c'est un petit.
6: Je voudrais avoir un enfant.
4: Moi, ouais, si c'est moi qui viens de moi, quand ça t'a frappé, moi,
6: quand ma petite sœur a eu son bébé,
4: moi, tu vois, si c'est moi qui viens de moi, ils font petit.
6: Ça m'a fait mal parce que j'en ai pas.
4: Moi, c'est une dame qui va.
6: Un jour, j'ai rêvé d'une dame qui m'a dit sois patient. Et elle a croisé deux couteaux comme ça. Le lendemain matin, ma sœur qui allaitait son bébé de 3 mois me dit avoir eu un rêve où une dame lui a dit que son enfant, elle l'a fait pour moi. Maintenant, mon fils a 5 ans. Je l'ai adopté. Il sait que c'est moi, son père.
4: Si
6: je devais rester comme ça, sans mari, je voudrais que cet enfant réussisse dans la vie, au moins pour m'enterrer.
7: Blondine.
8: Je
6: ne veux pas faire d'enfant. Je n'aurai pas de descendance.
8: Denis.
6: J'adore les enfants.
8: Et
6: je sais que je peux mourir sans en avoir. Ça me tracasse.
0: Angoisse de mourir seul. Désir de trouver du sens, désir de projet, désir de famille dont pas mal ont été privés par la mort ou le rejet. On trouve deux cas de parentalité dans le film. Fritzner, qui est le plus âgé, a eu des enfants avant, lors de rapports hétéros. Puis il y a Innocente, exception intégrale, complètement acceptée par sa famille qui lui exprime à l'écran son amour. Innocente qui va devenir père adoptif de son neveu. Aussi, nombre d'entre elles, d'entre eux, témoignent de solitude affective, de la difficulté d'avoir des relations suivies quand, nous dit Flanise, 90% des relations se vivent en secret avec des partenaires furtifs, souvent adultères, qui vivent au quotidien une vie de père de famille hétéronormée. Dans de telles conditions, de tabou et d'homophobie, il n'est pas non plus étonnant que la peur du sida, dont l'ombre pèse largement sur la conscience de la communauté, que cette peur soit conjuguée à des comportements à risque. Malgré leur jeune âge, pour l'ensemble, les protagonistes du film témoignent d'une forte lucidité mêlée à des doses impressionnantes de foi et d'espoir. Et si parfois le rêve d'un ailleurs supposé plus tolérant, États-Unis, Panama, Saint-Domingue, si parfois ce rêve fait jour, ce qui reste le plus marquant, c'est une implantation profonde, très affective dans la vie populaire haïtienne, dans ses rites et ses lieux. Et dans ce même ordre d'idées, les personnages s'emparent véritablement du documentaire. Ils l'habitent pour se montrer et se dire en leurs propres mots, avec courage et fierté. Hormis la famille d'Innocente, seuls les Massissi parlent et il n'y a pas de voix off. C'est une des nombreuses qualités formelles et éthiques de ce documentaire.

0: Comme l'histoire n'est pas juste, un autre film nommé Des hommes et des dieux est sorti en 2012. Celui-là, vous le connaissez sûrement. C'est pas seulement agaçant ou gênant. Outre des confusions fréquentes lors des projections, sur Internet, le documentaire est littéralement effacé par la fiction de Xavier Beauvois. L'effacement est d'autant plus insupportable vu l'ampleur et l'âpreté des combats que mène la communauté M en Haïti. La justice dans l'histoire, c'est surtout souvent celle des moyens et de celui qui parle le plus fort. C'est d'autant plus insupportable quand on sait que ces témoignages étaient pour pas mal de protagonistes, âgés à l'époque d'une vingtaine d'années, une part de leur testament au monde. Anne Lescaut, en 2010, disait à un journaliste « La plupart sont aujourd'hui décédés ».
1: Les réalisatrices.
0: Laurence Magloire est née en Haïti, mais a passé une grande partie de sa vie au Canada. Après des études de communication à Montréal, elle a exercé pendant une dizaine d'années à Radio-Canada en réalisant des émissions pour enfants. C'est en 1999 qu'elle revient en Haïti et qu'elle réalise son premier film nommé « Le transfert de la mémoire ». En 2001, elle s'associe à Anne Lescaut pour créer la société Digital LM Film, société qui produira « Des hommes et des dieux ». Par le biais de sa fondation, Mouem, Laurence Magloire est initiatrice de cinéma en bas étoile, manifestation itinérante mêlant projection de films, concerts, actions de sensibilisation et initiation à la vidéo. Cinéma en bas étoile existe depuis 2004. Laurence Magloire fait aussi partie du collectif 2004 Images. Anne Lescaut est née en France, de père haïtien et d'une mère française. Elle est la petite fille du président haïtien Élie Lescaut. Outre son travail de documentariste, elle est anthropologue et a pas mal travaillé sur le vaudou. Sa dernière réalisation date de 2009. Elle y explorait Haïti dans le cadre de la série Horizon Lointain avec Gary Victor comme guide. Elle fait également partie du collectif 2004 Images. La communauté M haïtienne organise aujourd'hui ses combats, sa visibilité, notamment autour du groupe Courage qui propose des activités, des actions et va ouvrir un lieu M. Un lieu de convivialité, de culture et d'information. L'année dernière, le 17 mai, lors de la Journée mondiale contre l'homophobie et la transphobie, il a été organisé le premier congrès national M ou LGBT. Ce congrès a rassemblé plus de 300 personnes.
2: Nous pouvons d'ores et déjà vous annoncer que dans la prochaine émission, nous retrouverons le groupe Courage pour une interview.

Le mouvement féministe afro-allemand s'est formé dans les années 80 à Berlin-Ouest. Il est le résultat d'un processus s'étalant de 1984 à 1992, période durant laquelle Audre Lorde y séjourne régulièrement. Audre Lorde se définissait comme une femme noire, lesbienne,

0: Race, classe sociale et sexe, les femmes redéfinissent la différence, paru en 1980, et De l'usage de la colère, la réponse des femmes face au racisme, paru en 1981. Il y a des domaines où les féministes noires et blanches aux États-Unis partagent des problèmes communs et d'autres que nous ne partageons pas. Ces différences peuvent être utilisées de façon créative si nous voulons bouger ensemble, femmes noires, blanches. Jusqu'à maintenant, il y a eu de la réticence de la part des féministes blanches pour reconnaître ces différences.
1: Et donc, à bien des égards, nous avons évolué séparément.
0: Durant ces 8 années de 1984 à 1992, Audre Lorde aida à la formation d'une communauté de femmes noires à Berlin, avec pour premier but de questionner et définir de manière autonome l'identité de femmes noires dans la société blanche allemande. Leur travail d'autodéfinition s'est également réalisé à travers les arts, la poésie ou d'autres littératures. Il était important pour Lorde de rassembler ces femmes et de leur faire prendre conscience qu'elles partageaient des expériences similaires. La plupart d'entre elles ont grandi en Allemagne, vécu dans un environnement blanc, et ont chacune développé leur propre stratégie contre le racisme.
2: Il y avait beaucoup de femmes, blanches et noires, mais nous, les Noirs, étions peu nombreuses.
3: Und am Schluss der Vorlesung,
2: à la fin de la conférence,
3: da sagte sie dann etwas, was uns alle
2: elle a dit une chose qui nous a surprise.
3: So, sie möchte jetzt, dass alle weißen
2: elle a dit
3: Frauen
2: qu'elle voulait
3: den
2: que
3: Raum
2: toutes les femmes blanches sortent
3: und die schwarzen Frauen
2: et que les noires restent
3: und dass keine
2: et
3: aus
2: ne
3: dem
2: partent
3: Saal geht, bevor
2: tant
3: sie
2: qu'elles n'ont pas parlé au moins à une des noires restées dans la salle. Audre Lorde explique « J'espère qu'avant de partir, vous prendrez contact entre vous et que vous vous reverrez quelque part. Et vous devez écouter ce que je dis. Personne d'autre ne va le faire. Seulement vous. »
4: Marion Kraft.
0: Son intention était de nous faire sentir que quoi que vous fassiez, vous n'étiez pas seul. Vous devez travailler ensemble.
5: Montrez-vous
0: et haussez votre voix, chacune à votre façon.
5: War für mich und meine Entwicklung ganz
0: c'était
5: nouveau,
0: un pas immense dans mon développement
5: personnel.
0: Se connaître implique aussi de se réapproprier son histoire. L'histoire des Noirs en Allemagne ne se résume pas aux 50 dernières années, telles que le conçoit l'imaginaire blanc allemand. Leur présence remonte au moins au 19e siècle, avec les premiers migrants en provenance du Cameroun, du Togo et la Nouvelle-Guinée. Alors ce protectorat allemand de 1884 jusqu'à la Première Guerre mondiale. Au début du 20e siècle, ils furent victimes des premières politiques eugénistes allemandes et certains furent victimes du nazisme, fait largement méconnu, voire nié.
1: L'extrait qui suit est tiré d'un texte de Katja Kinder.
0: Aussi naïf que cela peut paraître aujourd'hui, la première phase d'une conscience en devenir et de la formation d'une propre identité noire était existentielle. Nous désirions découvrir et raconter notre propre histoire, notre littérature et notre art. Dans notre lutte pour notre autodétermination et émancipation, on regardait aussi bien du côté du continent que des États-Unis, dont les personnalités des activistes radicaux influence encore aujourd'hui beaucoup d'entre nous. On se rencontrait régulièrement, on organisait des conférences et des programmes d'échange. On commençait à publier notre manière de voir et luttions pour cette raison contre une supériorité blanche. Les femmes noires allemandes qui se réunissaient avec Lorde revendiquaient leur droit à s'autodéfinir et s'autodéterminer. C'est au cours d'une de ces réunions que Lorde mentionna le nom Afro-German, Afro-Allemande.
6: Afro-allemande.
0: Les femmes disent qu'elles n'ont jamais entendu ce mot. Je demandais à une de mes étudiantes noires comment elle s'était vue grandir. La chose la plus gentille était de nous nommer War Baby, dit-elle. Mais l'existence de la plupart des Noirs allemands n'a rien à voir avec la Seconde Guerre. Cela remonte à bien plus longtemps. Lorde les encouragea à raconter, expliquer leur histoire, et cela aboutit à l'écriture d'un ouvrage collectif pionnier en 1986, intitulé « Farbe Bekennen ». Le titre est un jeu de mots, une expression qui signifie « jouer carte sur table », mais au sens littéral, il renvoie à « admettre la couleur ». Le livre rassemble des récits de femmes sur leur expérience du racisme et du sexisme en Allemagne, et des textes sur l'histoire et la culture des Afro-Allemands, avec entre autres des textes de Katharina Oguntoye,
2: et Mehaim Opitz, deux des trois coéquipiers.

0: ici. Katharina Oguntoye, aujourd'hui, est historienne, auteure de « Une histoire afro-allemande, des conditions de vie des Africains et afro-allemands en Allemagne de 1884 à 1950 ». Mai Haïm-Opitz était écrivaine, militante, poète et orthophoniste. Elle est décédée en 1996. Dans Farbe Bekennen, elle publie un extrait de sa thèse intitulé « Afro-Allemand, leur histoire culturelle et sociale sur fond de changements sociaux ».
1: Mai Opitz.
2: Audre Lorde inspired us very much.
0: Audre Lorde nous a beaucoup inspiré. Ce n'est pas seulement important d'écrire pour vous-même, c'est aussi important pour moi de vous connaître et pour les autres Noirs où qu'ils vivent, d'apprendre aussi sur les Noirs allemands.
1: Abina Adomaka.
0: Le livre Farbe Bekennen n'est écrit que par les femmes. Et c'est un livre qui ne traite pas seulement du problème d'être une femme noire. Nous avons aussi tenté de montrer qu'il y a une existence de Noirs allemands en Allemagne. Le livre a été le début du mouvement afro-allemand ici. C'est le premier et le seul. Et depuis 1986, l'association des Noirs allemands s'est développée. Je pense qu'elle nous a beaucoup motivés à écrire. Nous avons édité avec la DEFRA un petit journal, Afrikette, emprunté à Audrey.
3: Nous
0: l'avons publié 6 ou 7 fois. Des Noirs écrivaient des poèmes sur leur expérience ou ce qui les touchait. C'était une plateforme pour atteindre d'autres Noirs, mais pas seulement. Audre Lorde expliquait que le rassemblement de femmes noires devait amener à échanger et s'entraider, à se former mutuellement et s'encourager. Peu après la publication de Farbe Bekennen, deux groupes émergèrent, la DEFRA et l'ISD, permettant aux Afro-Allemandes d'acquérir plus de visibilité et de créer un espace pour elles, par elles. La DEFRA, groupe lesbien, englobe elle-même deux groupes, Schwarze Deutschen Frauen und Schwarze Frauen in Deutschland, les femmes noires en Allemagne et les femmes noires allemandes. Autrement dit, des femmes noires ayant grandi en République fédérale d'Allemagne, ainsi que des migrantes. Le groupe travaille à l'autonomisation, l'autodétermination et l'auto-organisation des femmes noires lesbiennes. Le nom ADEFRA provient du dialecte amharique éthiopien et signifie « la femme qui montre du courage ». La DEFRA s'est également fixée comme objectif de mettre fin au sexisme, racisme, préjudice, discrimination, révéler et dénoncer le racisme dans toutes les sphères de la vie publique, qu'il s'agisse d'institutions, de médias ou du système judiciaire, être reconnue comme membre de la société allemande, définir et clarifier la position collective des femmes noires sur les questions et problèmes qui affectent leur qualité de vie, construire et renforcer l'identité des Noirs dans une société allemande. À la même période, l'IDS est créée par Mai Haïm et Katharina Oguntoye. L'IDS, Initiative Schwarze Deutschen, l'initiative des Noirs allemands, entretient et encourage la collaboration entre femmes et hommes noirs et organise depuis 1985 le rassemblement annuel des associations et groupes noirs d'Allemagne sous le nom de Bundestreffen. En 1989, à la chute du mur, Audre Lorde appréhendait des conséquences de ce bouleversement pour les Noirs en Allemagne. Du fait de la séparation avec l'Ouest pendant 40 ans, très peu de Noirs avaient immigré en Allemagne de l'Est jusqu'à la chute du mur. Dès 1989, la classe politique engagea un débat sur le droit à l'asile. C'est dans ce contexte que l'ouverture de la frontière Est-Ouest correspondra à l'augmentation des agressions contre les Noirs. Les premières agressions racistes ont lieu à Rostock, en Allemagne de l'Est. Des demandeurs d'asile non blancs furent attaqués par des groupes d'extrême droite en août 1992.
1: Lettre de Audre Lorde et Gloria Joseph au chancelier Helmut Kohl.
0: En 1992, ont lieu des programmes contre des Vietnamiens et des Roms à Rostock. Audre et Gloria, alors professeurs, écrivent une lettre au chancelier Kohl en soulignant le manque de réaction de la part du gouvernement. Cette lettre a été éditée dans beaucoup de journaux. Je cite « Rostock nous fait penser aux années 1930 ». Nous voyons les images de Rostock et nos cœurs sont pleins de peur pour notre sécurité. Pourquoi la chute du mur de Berlin signifie moins de sécurité pour les Noirs? Elles n'ont jamais reçu de réponse du chancelier Kohl.
3: En juillet 2001, plusieurs organisations de femmes et hommes noirs, dont l'ADEFRA et l'ISD, se mobilisent après le meurtre par un policier de Ndiaye Mariam Sarr à Aschaffenbourg en Bavière. Mariam était une femme noire sénégalaise de 26 ans. Séparée de son compagnon allemand, elle s'est présentée à son domicile pour exiger le retour de son enfant dont elle ne voulait pas lui laisser la garde. Elle a appelé la police pour lui venir en aide, mais l'ex-compagnon avait lui aussi déjà appelé un agent. D'après la police, dont les journaux reprirent la version des faits, Mariam Sarr aurait attrapé un couteau pendant la dispute et refusé de le lâcher. L'un des policiers prétend avoir tiré sur Mariam par légitime défense au moment où elle se serait ruée sur lui. Les organisations mobilisées ont exigé l'ouverture d'une enquête, le renvoi du policier incriminé et organisé la réunion des représentants de 50 associations et groupes noirs à Lichné entre le 18 et le 20 octobre 2001, avec pour projet de rassembler tous ces groupes de manière à parler d'une seule voix sur les questions de racisme, répression et autres sujets qui affectent la vie de la population noire allemande, qui compte approximativement 800 000 personnes. Les extraits que vous avez entendus dans cette chronique sont tirés du documentaire Audre Lorde, les années berlinoises, 1984-1992. Réalisé en 2012 par Dagmar Schultz, féministe, auteure et réalisatrice allemande blanche. Ce documentaire a également été coécrit par deux féministes afro-allemandes, Ia Chitom, cofondatrice de la DEFRA, et Ika Hugel Marshall, enseignante, auteure de Invisible Woman, Growing Up Black in Germany. Femme invisible, être noire et grandir en Allemagne.
1: À suivre et pour finir,
2: The Blues in Black and White, poème de May Haïm. Il est tiré du documentaire Die Afro-Deutsche Geschichte, l'histoire afro-allemande, de Victor Oudokoya.
3: Encore et encore, il y a ceux qui ont été vendus, démembrés et distribués. Ceux qui sont, ont été et resteront toujours les autres. Encore et encore, les réels autres se déclarent eux-mêmes les seuls, les vrais. Encore et encore, les réels autres nous déclarent les mauvais. C'est le blues en noir et blanc. Un tiers du monde danse sur les deux autres tiers. Ils font la fête en blanc, nous faisons notre deuil en noir. C'est le blues en noir et blanc. C'est le blues. Une Allemagne réunifiée s'est encore célébrée elle-même en 1990, sans ses immigrés, sans ses réfugiés, sans ses juifs et ses noirs. Elle fait la fête avec son cercle intime. Elle fait la fête en blanc. C'est le blues en noir et blanc. C'est le blues. Allemagne unie. Europe, États-Unis font la fête en 1992. 500 ans depuis Colomb. 500 ans d'esclavage, d'exploitation et de génocide. Aux Amériques et en Asie et en Afrique. Un tiers du monde s'unit contre les deux autres tiers. En raison du racisme, du sexisme et de l'antisémitisme, ils veulent nous isoler, éradiquer notre histoire ou la mystifier au point de la méconnaître. C'est le blues en noir et blanc. C'est le blues. Mais nous en sommes sûrs. Nous en sommes sûrs. Un tiers de l'humanité fait la fête en blanc. Deux tiers de l'humanité ne s'y joignent pas.

0: Guyana.
1: Guyana.
0: Traqué, déporté, traîné par-dessus la mer pour fendre et fouiller le sol de l'autre Amérique, où l'autre peuple traqué, détruit, enfoui, était volé d'un sol qu'ils allaient saigner, étouffer, lacérer. Trahi, vendu, assassiné, un nouveau peuple se crie pourtant du sol noyé des larmes de la disparition, c'est leur mot. Génocide, esclavage. Millions mêlés, vos corps en terre fouillent ce sol, souffrant sans fin, vivant, souffre sans fin, ce sol décharné par l'ardeur acharnée du creusement, développement, le leur. Trompés, déportés, arrachés, leur vie s'arrime à ce nouveau sol foulé, sans fin, brûlé, sillonné. La colère explose, soufflant des larmes de sol salé, des vies. Leur vie mêlée, feux si forts, affûtés, affirmés, pour leurs mots affrontés, leur vie.

L'année dernière, en juillet-août 2012, le Guyana, un pays d'Amérique du Sud, a connu des révoltes déclenchées par une hausse du prix de l'électricité. Dans la région minière de l'Upper Demarara Berbice, concernée par l'augmentation, les manifestations organisées ont été réprimées de manière violente et meurtrière. Les mouvements de protestation ont alors amplifié, se sont étendus à la capitale et ont provoqué une crise politique. Alors que le verdict de l'enquête sur les assassinats policiers vient de tomber, Casrebelle revient sur cette révolte et sur les revendications de la population face à l'exploitation des travailleurs, un taux de chômage élevé, les tarifs inaccessibles des services publics et de l'énergie, la corruption et la violence d'État.

0: Le Guyana est une ancienne colonie britannique, occupée auparavant par les Hollandais. Située au nord du Brésil, entre le Venezuela et le Suriname. C'est aussi le seul pays anglophone d'Amérique du Sud. Aujourd'hui, le Guyana a plutôt des échanges politiques et économiques privilégiés avec les pays des Caraïbes, comme la Jamaïque, la Barbade et Trinidad, et fait partie du regroupement de 15 États appelés Caribbean Community, ou CARICOM. La population guyanienne est estimée à environ 700 000 habitants, dont un tiers vit à Georgetown, la capitale. Les Amérindiens sont minoritaires et se répartissent en 9 groupes. Arawak, Carib, Warhaus, Makuchi, Wapichana, Akawayo, Patamona, Arekuna et Waiwai. Les Noirs descendants d'esclaves forment à peu près un tiers de la population du pays et les Indo-Guyaniens sont désormais majoritaires. Ils sont les descendants d'Indiens qu'on appelait les engagés, des travailleurs que les États coloniaux embarquèrent par escroquerie ou de force comme main-d'œuvre sous-payée après l'abolition de l'esclavage, en faisant miroiter des retours au pays qui n'advinrent jamais. Il y a aussi un petit nombre de descendants d'engagés chinois au Guyana. Actuellement, le parti au pouvoir est le PPP, People Progressive Party, créé par Shedid Jagan en 1950. Le PPP, parti socialiste et nationaliste, avait accédé au gouvernement pour la première fois pendant la période coloniale, aux élections de 1953. Mais il avait été démis peu de temps après par l'administration britannique qui jugeait les mesures du PPP trop émancipatrices, qui avait suspendu la constitution et déclaré l'état d'urgence au Guyana. Les leaders du PPP ont été arrêtés et emprisonnés quelque temps. Le parti est revenu au gouvernement plus tard, aux élections de 1961, et y est resté jusqu'en 64, où il a perdu les élections face au parti rival, le PNC. L'indépendance a lieu en 1966. Depuis 1992, le PPP gouverne à nouveau, menant désormais une politique résolument libérale. Pendant la colonisation, le Guyana produisait principalement du tabac et du sucre. À présent, il reste le sucre, auquel viennent s'ajouter bois et pêche. Mais l'économie dépend surtout en grande partie de l'industrie minière, le diamant, exporté principalement vers la Belgique et les Émirats arabes unis, la bauxite, qui sert à la production d'aluminium, et l'or, qui est devenu la première exportation, notamment vers les États-Unis et le Canada. En ce moment, pour les sociétés minières, étrangères pour la plupart, le plus rentable, c'est l'or. Malgré tout cela, le Guyana est un des pays les plus pauvres du monde. L'implantation et l'expansion des mines sont des enjeux importants pour les Amérindiens, puisque cette industrie se développe en grande partie sur les 13% du territoire national qui leur sont réservés, sans qu'il n'ait le pouvoir légal de s'y opposer. Les conséquences pour eux sont multiples et désastreuses. D'abord, pour ce qui est de l'environnement, l'extraction d'or implique l'usage de produits de haute toxicité, comme le mercure et le cyanide, qui empoisonnent les rivières, les nappes phréatiques, ainsi que tous les êtres vivants. L'activité minière s'accompagne également d'une déforestation qui menace la faune et dénude les sols, emportés par les pluies. Pour les Amérindiens, ça réduit les espaces d'habitat, de culture, de pêche et de chasse. Et l'arrivée des mineurs entraîne généralement une recrudescence de violences à leur égard, notamment sexuelles, et le développement de la consommation de drogue et de la prostitution des femmes indigènes.
1: Beaucoup de gravité et de tristesse pèsent sur la communauté de Linden ce soir, après la tragédie qui a éclaté hier soir, quand la police a ouvert le feu sur les manifestants sur le pont Wismar-Mackenzie. Après le rassemblement, les gens étaient sur le pont. La police a-t-elle donné un avertissement? Non, juste des gaz lacrymo et des tirs ont commencé ensuite.
0: Linden, située dans l'Upper Demarara Berbice, est la seconde ville du pays. Elle a été fondée pour l'exploitation de mines de bauxite. Elle compte de nos jours 50 à 60 000 habitants et la population y est majoritairement noire. Autrefois, la ville apportait beaucoup à l'économie du pays. Maintenant, le taux de chômage est très élevé, à peu près de 70%, notamment à cause de la perte de nombreux emplois dans la bauxite depuis 20 ans. Auparavant, les sociétés minières produisaient de l'électricité pour l'exploitation de la bauxite et reversaient l'excédent dans le réseau d'alimentation de Linden et dans celui du reste du pays, les deux réseaux étant distincts. L'activité a été privatisée en 1992, puis elle a décliné. Depuis 2006, c'est la société minière chinoise Bosai Mineral Services qui vend son excédent d'énergie à la compagnie d'électricité de Linden. Mais Bosai n'est pas tenue de respecter les régulations nationales des tarifs. Elle facture le surplus très cher. Pour faire baisser ce tarif, le gouvernement guyanien subventionne Bosai. En avril 2012, le gouvernement annonce une hausse des tarifs de l'électricité, applicable quelques mois plus tard. Après avoir maintenu depuis 20 ans des tarifs jusqu'à 4 fois moins chers à Linden, le ministère des Finances envisageait de les faire augmenter pour rattraper l'écart avec ceux de la société nationale Guyana Power and Light, le tout sur une seule année. Le 1er juillet, la hausse entre en vigueur. Les habitants de Linden protestent, soutenus par les partis d'opposition AFC, Alliance for Change, et APNU, A Partnership for National Unity. La hausse est jugée injuste et insoutenable pour les Lindeners. De plus, Bossaye est très fortement soupçonné de fraude fiscale et de corruption, notamment autour des subventions pour l'électricité. Le gouvernement va ignorer la résistance de Linden. Les manifestants ayant annoncé le blocage du pont Wismar-Mackenzie, ils passent à l'action le 18 juillet. Autrement dit, ils bloquent la route qui mène des mines de bauxite et d'or vers le sud du pays et le reste du continent sud-américain. Une pression économique qui impacte l'État autant que les sociétés étrangères. La police intervient pour briser le blocage, les agents lancent des gaz et tirent sur la foule. 23 personnes sont blessées, 3 jeunes hommes sont tués. Ron Somerset, 18 ans, Shemron Bouyer, 24 ans, et Alan Lewis, 46 ans. Ces assassinats sont immédiatement médiatisés. Sans surprise, le gouvernement accuse les partis d'opposition d'avoir provoqué cette situation. Les jours et les semaines suivants, le blocage du pont continue. Les manifestants et les partis d'opposition réclament la démission du ministre de l'Intérieur, Clement Rowe, et l'ouverture d'une enquête indépendante. Aucun policier n'a été arrêté ni même inquiété pour les assassinats. Des bâtiments sont incendiés, les bureaux de la société minière publique, un réservoir de fuel, une église, un bureau du parti au pouvoir. La police continue à mener des raids sur la ville, y compris la nuit. Les églises de Linden soutiennent les protestations. Le pont est réouvert à la circulation le 13 août, mais une partie du campement d'opposants reste sur place pour faire un barrage filtrant, jour et nuit. Le 15 août, la police envahit à nouveau Linden avec l'armée. Ils tirent sur les gens, il y a de nouveau des blessés. Pendant ce temps, le gouvernement négocie avec les leaders du mouvement de protestation la levée du blocage du pont Wismar-Mackenzie dès l'ouverture d'une enquête par la CARICOM. La hausse des tarifs d'électricité a été suspendue. Le 16 août, le président de la République, Donald Ramotar, vient à Linden, accueilli seulement par une trentaine de personnes. Le 20 août, soit un mois après les 3 assassinats, la CARICOM annonce effectivement l'ouverture d'une enquête menée par 5 commissaires du Guyana, de la Jamaïque et de Trinidad. Le gouvernement guyanien soutient toujours son ministre de l'Intérieur qui n'a pas démissionné. Seul un chef de police local a été muté, une mutation qui était déjà prévue auparavant. À Linden, l'occupation du pont prend fin le 21 août. Quant aux enquêteurs de la CARICOM, ils ont finalement commencé leur travail le 24 septembre, 2 mois après les faits. Les familles des 3 hommes tués ont pour avocat Nigel Youth, un des leaders du parti d'opposition Alliance for Change. Entre-temps, les protestations contre le gouvernement ont redoublé après un nouvel assassinat policier à Agricola, un village au sud de Georgetown. Le 11 septembre, la police tire sur 4 jeunes hommes regroupés sous un hangar. Shaquille Grant, 17 ans, est tué. Rommel Bollers, 20 ans, est blessé. La police accuse les jeunes de leur avoir tiré dessus à leur arrivée. D'après elle encore, les jeunes projetaient un cambriolage à proximité. Un pistolet calibre 38 aurait été retrouvé sur le lieu de l'arrestation. À sa sortie de l'hôpital, Rommel Bollers s'est placé en liberté sous caution. Les témoins de la scène, eux, affirment que la police a tiré sans sommation. Des 3 policiers mis en cause dans la fusillade, 2 sont toujours en fuite. Le procès, dans lequel le 3e policier plaidera non coupable, commencera courant 2013. Jusqu'à aujourd'hui, la famille de Grant et des habitants d'Agricola manifestent pour demander justice.
2: Nous ne sommes pas des criminels ici. Nous avons manifesté pacifiquement hier matin. Mais ils sont venus avec l'intention de tuer.
0: Les manifestations et les assassinats de Linden et Agricola ont eu un impact sur le pays entier, déclenchant une forte colère et des élans de soutien jusqu'à la capitale, Georgetown. Pour les partis d'opposition, les négociations autour de l'enquête de la CARICOM ont été difficiles, dans la mesure où le gouvernement souhaitait dévoyer l'enquête en les incriminant, sous prétexte qu'ils étaient liés aux protestations. L'un de ces partis, Alliance for Change, est parvenu à faire voter avec succès une motion de censure contre le ministre de l'Intérieur, motion qui aurait dû entraîner sa démission. Mais celui-ci est resté, arguant qu'il avait la conscience tranquille. Pendant la crise politique, des discours racistes accusaient la communauté noire de Linden de profiter d'avantages dont le reste du pays serait privé. ou encore reprochait aux Lindeners de s'être opposé à l'attribution de subventions à l'industrie sucrière, qui emploie majoritairement des Indiens. Les divisions raciales entre Noirs et Indiens, instrumentalisées ici, sont un héritage colonial que l'on retrouve ailleurs dans les Caraïbes, et qui se sont cristallisées politiquement au Guyana dans les années 50, sur fond de divorce au People Progressive Party, entre l'afrocentriste Forbes Burnham et le fondateur du parti, Chedi Jagan. En lien avec les manifestations de Lyndon, le mouvement Occupy Guyana ou encore Occupy Georgetown est lancé le 21 juillet à l'initiative de trois femmes. Shirlina Nadjir, activiste LGBT, Charlene Wilkinson, enseignante et activiste, et Joyce Marcus, de l'importante organisation Red Thread, dont je parlerai ensuite. Rejointe par d'autres militants et des habitants de Georgetown, elle s'installe non loin du Parlement guyanien, occupe le site jour et nuit. Au programme, autogestion, assemblée, pétition, manifestation, cinéma et nouvelle solidarité.
3: Le Parlement du peuple a pour but d'engager les Guyaniens de tous milieux dans une interrogation collective et publique des conditions au Guyana et dans un dialogue pour identifier des solutions réelles, substantielles et à long terme aux nombreux problèmes dont souffre notre pays. La crise de Lyndon éclaire de multiples échecs de la société guyanienne. Violence policière, répression de la liberté de parole, pauvreté et chômage, manque de fiabilité de l'État, racisme, corruption, répression des opposants. Le peuple guyanien ne connaît pas de répit.
0: Bien entendu, Occupy Guyana a fait face à une répression continuelle, avis d'expulsion, démontage de tentes, etc., etc. Red Thread,
3: qui signifie fil rouge,
0: une des organisations impliquées dans Occupy Guyana, a été fondée en 1986 par un groupe de femmes militantes. L'organisation se définit comme un groupe d'auto-entraide qui vise, je cite, « à créer des petits revenus pour les femmes d'ascendance africaine, indienne, amérindienne, au-delà des races, et à développer des compétences, informations et autres ressources nécessaires pour comprendre et contester l'oppression des femmes de milieux populaires ». Fin de citation. Elles ont commencé par des projets d'artisanat, de broderie principalement, avec exposition de leur production, des formations, la création de leur propre journal, puis de l'auto-éducation, notamment sur la politique locale et nationale. Plus tard, elles ont réalisé des livres scolaires et ont commencé à publier des écrits de femmes. En 1990, elles ont organisé leur premier séminaire sur les femmes et le développement. Red Thread milite aussi contre la gratuité du travail domestique des femmes et pour qu'il lui soit reconnu une valeur. Cette exploitation des femmes qui les vulnérabilise et empêche leur indépendance matérielle profite effectivement au capitalisme. Après 1994, l'organisation a commencé à mener des enquêtes sur la participation du travail domestique gratuit des femmes à l'économie nationale du Guyana. L'organisation participe aujourd'hui à des campagnes internationales comme Global Women's Strike, grève du travail domestique, et a lancé le mouvement Women Against Violence Everywhere, WAVE, en 2003. Les femmes de Red Thread se positionnent continuellement sur des questions de politique locale et transnationale. Une des leaders de l'organisation actuellement se nomme Andaye. Féministe, militante sur des questions de développement, d'environnement, elle est également cofondatrice du parti politique Working People's Alliance, l'Alliance des Travailleurs, créée en 1974. Ce parti est aussi connu à travers un autre cofondateur, Walter Rodney, historien, militant panafricaniste et révolutionnaire, assassiné dans un attentat en 1980.

La commission d'enquête de la CARICOM a rendu son verdict le 2 mars dernier. Elle tient la police pour responsable des morts de Shemron Bouyer, Ron Somerset et Alan Lewis à Linden le 18 juillet 2012. Mais elle estime que les tirs sur la foule ordonnés par l'assistant superintendant de police étaient justifiés pour effrayer, je cite, des manifestants jugés hostiles, je cite encore, et ont été déclenchés, je cite, sans intention de tuer. La commission ne tient pas le ministre de l'Intérieur pour responsable, dans la mesure où, pendant les audiences, la preuve qu'il aurait donné des instructions de tir à la police n'a pas été apportée. Pour finir, la commission recommande aux forces de police guyaniennes plus d'entraînement au contrôle des foules. La commission de la CARICOM a aussi fixé le montant des compensations financières pour les familles des victimes, les blessés et les propriétaires des infrastructures incendiées. Conclusion. La police est reconnue responsable, mais un seul homme, le superintendant, sert de fusible dans cette affaire. Les auteurs des tirs mortels n'ont pas été identifiés. D'après la balistique, les trois hommes ont été tués avec un type d'arme que la police n'utilise plus depuis 7 à 10 ans. Les circonstances de leurs assassinats n'auront pas été établies dans le détail.

0: Martin Wild Carter est un célèbre poète et homme politique guyanien,
1: métis africain, indien et européen,
0: né en 1927. Il commence à publier de la poésie au Guyana en 1948. Il est aussi l'un des membres fondateurs du Parti nationaliste et socialiste PPP, People Progressive Party, avec Shadi Jagan en 1950. Il est arrêté et emprisonné une première fois en 1953, quand le gouvernement PPP est brutalement démis par les Britanniques. Après sa sortie en 1954, il publie le recueil Poems of Resistance from British Guyana, puis il est de nouveau arrêté et emprisonné la même année. En 1966, à l'indépendance, il est expulsé du PPP pour ses positions trop à gauche et se tourne vers le parti rival, le PNC, qui gouverne à l'indépendance. Carter devient ministre de l'Information et de la Culture. Finalement, en désaccord avec la politique du PNC, il démissionne en 1970. Il se rapprochera ensuite du parti Working People's Alliance du révolutionnaire Walter Rodney. Carter continuera à publier de la poésie jusqu'à la fin de sa vie, mais beaucoup moins que dans les années 50, les années de lutte pour l'indépendance. Il meurt en 1997. Voici un texte extrait de Poems of Resistance from British Guyana qui s'intitule I Clench My Fist. Je lève mon poing.
1: Tu es venu dans de terribles navires de guerre apportant la mort. Je sais que tes mains sont rouges du sang coréen. Je sais que ton doigt tremble sur la détente. Pourtant je te maudis, étranger en kaki. Soldat britannique, homme en kaki, regarde bien où tu mets les pieds. Mon défunt ancêtre à cabré gémit dans sa tombe. La nuit, il s'éveille et observe, avec le feu dans ses yeux, parce que tu marches sur sa poitrine et martèles son cœur. Bien que vous soyez venus par milliers de la mer, bien que vous marchiez comme des locaux dans la rue, bien que tu pointes ton arme droit sur mon cœur, je lève mon poing serré au-dessus de ma tête. Je chante mon chant de liberté.

0: Souvent, nous regrettons de ne pas parvenir à attacher l'importance qu'il faudrait à l'actualité, au présent et ses urgences. L'une des raisons de cette absence peut être imputée à la minceur de nos effectifs, mais aussi, consciemment ou pas, c'est sans doute que nous faisons le choix de ce qui nous occupe. Il n'y a jamais de bonne raison de déserter l'instant présent. Voilà ce que je pense. Et il nous occupe souvent sans que nous trouvions les moyens pour en parler sainement. En tant que noir, l'acquisition, récupération, fabrication d'un matériau de combat, d'information et de réflexion autonome est une urgence qui, sans cesse reportée, peut mener à quantité d'impasses. Comme par exemple d'être contraint de réfléchir en permanence dans les termes des calendriers et cartographies médiatiques. Comme de produire des analyses tout aussi déconnectées des premiers concernés que celles de nos ennemis évidents. Oui, nous manquons de nos histoires, les plus anciennes comme les plus proches. Dans la culture populaire, il n'en surface que des bribes, tronquées, déformées, manipulées, et quelques icônes. La culture savante, elle, rejoue les ventriloques avec quelques œuvres, notamment celle de Fanon, par exemple, à qui l'on fait tout dire et qui, à force d'être mâché ou haché, finira par ne plus avoir le goût de la puissance de ses visions. De même, médias, politiques, militants nous enferment et nous réduisent à quelques luttes. Racisme, colonisation, par exemple, nous amputons d'un tas d'autres dimensions qui nous sont tout aussi primordiales. Genre, sexualité, santé, environnement. Nous sommes là avec nos besoins de mots. Oui, nos propres mots pour nommer ce que nous voulons être, culturellement et politiquement. Pour cesser de se dire par défaut avec les mots des autres. Souvent, on nous dit qu'entrer dans la modernité implique que l'on délaisse nos griefs, je cite, « passéistes et larmoyants », qu'on renonce à poser ce que nous sommes, à saisir ce que nous avons été. Au grand moment de notre écrasement, il était prétexté que nous étions « barbares, rétrogrades ». Aujourd'hui, ne pas oublier, se construire avec ces souvenirs-là, souffrances des luttes emmêlées, nous vaut les mêmes adjectifs. Mais il n'y a pas de déconstruction, de dépassement dans le silence et la mémoire parcellaire. Il n'est pas acceptable que nos histoires soient passées aux pertes et profits du rouleau compresseur global. Il n'est pas possible que nous continuions à nous voir avec les yeux des autres parce que ce serait trop tard, parce que l'urgence c'est la planète, parce que pas le temps, parce que c'est la crise du capitalisme, parce qu'il faut une activité professionnelle que nous n'avons pas, parce qu'il faut du consensus que nous ne créons pas, parce que les choses passent mieux avec l'humour que nous n'avons pas toujours. Parce que des universitaires que nous ne respectons pas ont sifflé la fin de nos prises de tête et ont tout dépassé, tout déconstruit dans leur arrivisme freelance en mettant des « postes » avant tout ce qui nous chagrine. Non, nous n'avons pas les méthodes ou les diplômes qui donnent accès aux espaces où l'on se négocie dans l'ascension sociale. Nous ne regrettons pas. Et nous revendiquons le droit de construire nos grammaires sans ces diplômes-là. Le droit de ne pas annoncer Marx ou Glissant à toutes les questions de nos vies. Le droit d'y réfléchir encore avec qui veut bien, le droit d'essayer d'être simple et abordable. Nous connaissons des listes infinies d'urgences que nos forces limitées nous poussent à négliger. Ces combats sont nombreux et ils valent qu'on les mène. Nous ne nous considérons pas au-dessus de ça. Nous n'avons pas d'excuses pour ces absences que nous aimerions combler. Dans le même temps, par choix, affinité, facilité ou autre raison plus ou moins consciente, nous persistons dans notre priorité, nos priorités. Regarder nos modernités et y agir avec une attention issue de la connaissance historique et non de l'amnésie. Une attention issue d'une pensée qui pèse toutes les dominations et non du détestable et éternel braquage des pragmatismes. Peut-être sommes-nous très inutiles. Peut-être que nous sommes en plein moonwalk, les yeux vers le futur. Progressant résolument vers ce qui se trouve en arrière, ou peut-être est-ce l'inverse, ce qui serait plus rassurant. Mais toujours est-il que nous refusons la table, telle qu'elle a été dressée, les priorités que on n'a pas choisies, les inéluctables, les QCM piégés, la prison du national, la prison du projecteur médiatique, des slogans usés qui empêchent de penser, parce que nous sommes toutes et tous des êtres compliqués, et c'est tout. Fanon avait écrit: chaque génération doit, dans une relative opacité, découvrir sa mission, l'accomplir ou la trahir. Dieu sait que cette citation m'a fait fantasmer par le passé. Respect à Fanon, qui n'avait pas que le sens de la formule, mais une écriture magnifique, profonde et visionnaire. Fanon, qui en plus de la réflexion avait choisi l'action. Mais, trahir ou accomplir, il me semble qu'en dehors de quelques êtres d'exception, on fait souvent un peu les deux. Et n'y a-t-il qu'une mission ? Et est-ce vraiment une question de génération ?
1: Dans cette émission numéro 30, vous avez écouté 21st Century avec Tricks Are Made for Kids, ensuite Nudge, Forget the Regret, Sisters avec Gender Riots, Lester de Professor Charles, God Don't Sleep, Emil Singers avec Mina Dead Yet, et en ce moment Martha Redbone avec The Garden of Love.

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1: Mardi 30 juin, bonsoir à tous, soyez les bienvenus dans la session soirée de l'info sur RFI. C'est parti pour 3 heures d'actualité. Et voici le programme. Dans 10 minutes, le grand reportage nous emmènera au Kosovo où on observe de très près le verdict qui doit être rendu dans les toutes prochaines semaines dans ce qui est considéré comme le dernier grand procès lié aux guerres qui ont déchiré l'ex-Yougoslavie. Sont jugés donc 4 anciens dirigeants de l'armée de libération. Sont-ils des héros? Sont-ils des criminels? Le débat divise le Kosovo. Ce sera avec Louis Cellier. Juste après, le débat du jour et on va parler ce soir art et géopolitique parce que demain, les premiers billets pour l'exposition consacrée à la tapisserie de Bayeux que le British Museum de Londres va accueillir au mois de septembre prochain et bien seront en vente. Le déplacement de cette œuvre monumentale datant du XIe siècle avait fait polémique en raison des risques et bien que celle-ci soit endommagée. Oui, mais l'enjeu de rayonnement est-il supérieur? La question que nous poserons, l'art est-il un levier géopolitique? Réponse à suivre dans 30 minutes. Dans une heure, le grand journal du soir et le dossier qui sera consacré à cette décision de la Cour suprême américaine de rejeter la remise en cause par Donald Trump du droit du sol. 18h30, TU Afrique Soir, première édition de ce mardi. 19h10, temps universel, dans 2h10, ce soir c'est mardi politique, avec Jean-Didier Berger, ministre délégué auprès du ministre de l'Intérieur. Et puis, dans Accent d'Europe, dernier rendez-vous de cette session soirée de l'info sur RFI, on va prendre le train. Alors, il n'est pas si simple de sillonner le continent avec ce moyen de locomotion. Bruxelles, vous le verrez, tente de simplifier les choses. Ce sera 19h40, temps universel. Voilà pour le programme pour l'heure 17h02 TU. Bonsoir Adrien Delgrange.
3: Bonsoir.
1: À la une de votre journal, l'Afrique du Sud. Pour l'instant, le pays a su éviter l'embrasement.
3: Oui, en effet, ce mardi 30 juin faisait craindre le pire alors que des mouvements anti-immigration se sont donnés rendez-vous dans tout le pays. Avec cette nouvelle poussée xénophobe, ce mardi, les incidents ont surtout lieu à Johannesburg avec des jets de pierre, des tentatives de pillage et quelques agressions physiques. Valentin Hugues, vous êtes à Durban, au sud-est du pays. L'intense dispositif policier a permis d'éviter les débordements. Reportage.
4: Dans le centre-ville de Durban, l'important dispositif policier a su contenir les manifestants, même quand ils s'en prennent verbalement aux riverains, comme devant ce bâtiment rouge et noir, par exemple.
5: Nous savons qu'ils habitent là, on connaît bien les bâtiments de la ville, mais ils doivent partir. On leur a dit qu'il faut partir avant ce 30 juin, on leur dit gentiment, on ne va pas les tuer, ils doivent juste partir.
4: Après avoir fait beaucoup de bruit dans des rues presque désertes, le cortège termine sa route devant un poste de police en bord de mer. La très médiatisée Jacinta Ngobeze-Zuma prend la parole. Elle dirige March and March, l'organisation à l'origine de cette nouvelle poussée xénophobe.
5: Aujourd'hui, nous voulons une nouvelle fois dire au président de l'Afrique du Sud que nous voulons des déportations de masse, une augmentation du budget pour les services aux frontières. Monsieur le président, nous voulons qu'une loi soit promulguée de toute urgence afin de réserver l'économie des townships aux seuls Sud-Africains.
4: Si elle se dit apolitique, elle remercie tout de même le MK, parti de l'ancien président Jacob Zuma, l'un des seuls à avoir publiquement affiché son soutien, car face au chômage de masse et à la pauvreté, certains partis tentent de transformer la colère en bulletin de vote, alors que les prochaines élections municipales sont prévues pour novembre. Valentin Hugues, Durban, RFI.
3: Au Kenya, une personne tuée, 2 autres blessés aujourd'hui à Nairobi. La police a ouvert le feu contre des manifestants dans un quartier pauvre de la capitale kenyane. Des habitants du quartier de Matare défilaient pour protester contre le récent enlèvement de 2 d'entre eux par les forces de sécurité. Et ce, à l'approche du second anniversaire de la sanglante répression d'un mouvement de contestation inédit au Kenya. Le bilan des inondations qui ont paralysé la capitale ghanéenne en ce début de semaine s'élève désormais à 12 morts. C'est ce qu'annoncent les pompiers. Une situation dont l'opposition tient le gouvernement comme responsable. Ces inondations provoquées par des pluies torrentielles qui ont submergé les routes et les habitations à travers Accra ont nécessité des centaines d'opérations de sauvetage. Et puis au Nigeria, d'intenses épisodes de pluie ont provoqué cette semaine des inondations, notamment à Lagos, la capitale capitale économique, alors que l'agence météorologique nigériane a mis en garde aujourd'hui contre de nouvelles précipitations. En Thaïlande, le chef de l'opposition face à la justice, il est jugé par la Cour suprême à partir de ce mardi avec 9 autres députés pour avoir voulu réformer le crime de lèse-majesté. Dans ce royaume, cette loi du 19e siècle sert à punir toute critique de la monarchie et éradiquer l'opposition. Explication d'Antonin Barle.
6: Une peine entre 3 et 15 ans de prison pour quiconque diffame, insulte ou menace le roi et sa famille. En 2021, c'est cet article du code pénal, au champ d'application très large, qu'ont voulu amender Natapong Rungpung Panyawut, chef du Parti du Peuple, avec d'autres députés de cette formation réformatrice. Depuis, ils sont victimes d'un acharnement judiciaire pour, je cite, « violation des normes déontologiques ». Car ce crime de lèse-majesté, eh bien c'est l'arme principale du pouvoir thaïlandais depuis les manifestations anti-monarchiques de 2020. Près de 300 personnes ont été poursuivies sous cette accusation, selon l'ONG Avocats Thaïlandais pour les Droits Humains. Et ceux qui remettent en cause la loi sont soupçonnés de vouloir renverser la monarchie. C'est le cas de l'ancienne version du Parti du Peuple, dissous en 2024. Son chef de file, Pita Limjaroenrat, a aussi été déclaré inéligible à vie. À l'issue du procès ouvert pour plusieurs mois, les députés d'opposition pourraient connaître le même sort.
3: RFI à Paris, 19h06, dans l'actualité française, alors que le ministre de la Justice, Gérald Darmanin, défend en ce moment son projet de réforme de justice, il doit aussi faire face à de nouvelles difficultés. À partir d'aujourd'hui, les mineurs âgés entre 16 et 18 ans accusés de crimes ne pourront théoriquement ne plus être placés en détention provisoire. La raison, un vide législatif. En juin 2025, le Conseil constitutionnel avait jugé inconstitutionnel le régime de détention provisoire pour les mineurs. Explication, Tanita Fallet.
7: La plus haute juridiction française reprochait à la loi d'avoir calqué les règles prévues pour les adultes sur les jeunes âgés de 16 à 18 ans. Or, la Constitution est claire, la justice pour mineurs doit être adaptée à leur âge. Parmi les points problématiques selon les sages, la possibilité d'incarcérer un mineur sans que le juge ne doive motiver sa décision ou encore la durée de cette détention provisoire qui, comme pour les adultes, pouvait aller jusqu'à 2 ans. Les sages avaient donc laissé 1 an à la loi pour s'adapter et prévoir une procédure spécifique aux mineurs de cette tranche d'âge, sauf que depuis, aucun texte n'a été voté au Parlement. Concrètement, à partir de ce mercredi, un mineur soupçonné de n'importe quel crime pourrait être libéré entre le début de la procédure et son procès. Face à ce vide juridique, le ministère de la Justice temporise. Dans une note envoyée aux magistrats, il leur demande de prendre en compte cette difficulté. Le gouvernement déposera également un amendement pour combler le vide au sein du texte de réforme de la justice criminelle discuté en ce moment à l'Assemblée nationale.
3: Venons-en au mondial de football. À l'heure actuelle, Côte d'Ivoire, Norvège, 0-0 après 9 minutes de jeu. Quant à l'équipe de France, elle entame ce soir, 21h, temps universel, la phase à élimination directe de cette Coupe du Monde. Les hommes de Didier Deschamps vont rencontrer la Suède. Thomas de Saint-Léger est à New York.
8: L'anglais Gary Lineker, le norvégien Erling Haaland et même le suédois Zlatan Ibrahimovic, les gloires de toutes les époques, font des bleus les favoris naturels du tournoi. Un statut dont ne se grise pas le milieu tricolore Adrien Rabiot.
9: On entend forcément, on voit ce qui se dit, mais on essaye de vraiment rester concentré, de rester dans notre bulle. Je pense qu'on l'a bien fait jusqu'ici parce qu'on a très bien préparé les matchs, toujours avec autant de sérieux. Et je pense que c'est comme ça qu'il faut réfléchir.
8: Adrien Rabiot parlant connaisseur, il était de la déconvenue de l'Euro 2021, une sortie dès le premier match au couperet face à la Suisse. L'échec, le vide, le flop. Faut-il l'envisager ? Question posée à Didier Deschamps. Réponse directe du sélectionneur.
10: C'est la pire des choses de penser à ça. Là, il n'y a pas de match de rattrapage. Mais ce n'est pas pour autant qu'on doit avoir de la fébrilité ou de la retenue. C'est différent peut-être à gérer, mais on est venu pour ça aussi.
8: Motivation, expérience, cohésion, résultat face à une équipe de Suède, troisième de son groupe, battue 5-1 par par les Pays-Bas, les Bleus arrivent sûrs de leur force avec une identité offensive assumée.
10: Est-ce qu'on peut y arriver comme ça? Mais on l'a fait il y a 4 ans. Pas les mêmes joueurs, mais on avait un dispositif similaire. On a une capacité à créer du danger et à faire mal à l'adversaire. Et ça, c'est une force. Et je veux qu'on garde cette force-là.
8: Le groupe, en plus, est au quasi complet. Dans la ligne d'attaque, seul le joker Marcus Thuram devrait manquer. Thomas de Saint-Léger, New York RFI.
3: Dans 20 minutes, le débat du jour. L'art est-il un levier géopolitique? Et d'ici là, grand reportage nous emmène au Kosovo.

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2: Bonjour, aujourd'hui pour les autres voix de la presse, nous recevons Cyril Lebosque. Bonjour Cyril.
3: Bonjour.
2: Cyril, donc on s'est déjà rencontré une fois ou deux, je suis déjà passé te voir également. Et,
3: oui, j'en ai quelques souvenirs. Ouais. Ouais.
2: Et là, la raison de notre discussion aujourd'hui, c'est que début juillet, c'est l'inauguration du Centre des Arts Satiriques. Pour commencer, est-ce que tu peux nous expliquer un petit peu comment t'en es venu à ouvrir un Centre des Arts Satiriques? T'es un passionné de la satire, mais plus particulièrement aussi du dessin de presse satirique.
3: Ouais. Moi j'ai une collection, un fonds d'archives de presse satirique contemporaine, donc de 45 à nos jours, assez importante. J'ai plus de 15 000 références. Et l'idée c'est de mettre ça en valeur. Donc il y a très très longtemps, il y a plus de 15 ans, on avait l'idée de faire ça dans nos caves, donc sous notre maison, dans notre petit village en Ardèche. Et puis ça a mûri doucement, et puis la municipalité de l'époque avait une maison dont elle savait pas quoi faire, ce qui fait qu'on a eu l'idée de racheter cette maison et d'en faire un centre d'échange, donc avec exposition, petites conférences, films, etc., pour discuter autour de la satire, alors principalement le dessin satirique, parce que c'est là où je suis un peu compétent, mais aussi, ça peut être aussi la sculpture, le one-man show, la chanson, toutes les formes d'art qui prennent les choses avec un côté décalé.
2: Mais c'est, pour toi, le dessin satirique et la presse satirique, ça remonte déjà à quelques années, c'est une passion que tu as, dans laquelle tu t'es plongé il y a combien de temps, 10 ans, 20 ans?
3: 30 ans, 40 ans,
2: ok.
3: Non, quand j'avais 12 ans, j'étais lecteur de Fluide Glacial, 12-13 ans. Et puis, vers mes 20 ans, je suis tombé dans... Il y avait la grosse Bertha qui venait d'être créée par François Forcadell et Cabu, où on retrouvait tous les très bons dessinateurs, les anciens de Charlie Hebdo, et puis les petits nouveaux qui arrivaient. Et donc, moi, j'étais lecteur, j'étais abonné de la grosse Bertha, qui, après une séparation, certains ont relancé Charlie Hebdo. Et j'ai toujours lu cette presse-là, parce que j'ai besoin de ce côté décalé de la satire, qui permet de rire des choses, y compris les plus sérieuses, surtout les plus sérieuses et les plus graves, et pour supporter cette saloperie de monde, quoi.
2: Et tu nous parlais de 15 000 références. Comment est-ce que tu as pu acquérir 15 000 références?
3: Je gardais tout ce que j'achetais en kiosque depuis mes 20 ans, donc ça fait 54 ans bientôt, 34 ans bientôt. Et donc je gardais tout. Et puis il y a une période où j'avais un peu de temps et un peu de sous, ce qui fait que j'ai reconstitué des collections d'anciennes revues. Alors ça a été principalement Harakiri, Charlie Hebdo, mais aussi des tas d'autres publications, donc qui ont des fois qu'un numéro unique. Et donc ça fait à peu près 400 titres différents pour 15 000 références. Et j'achetais quand ça sortait en kiosque, et puis ensuite j'ai longtemps écumé les vide-greniers, les bouquinistes, des trucs comme ça. Et maintenant je suis un peu frustré parce que j'ai plus trop le temps de fouiner pour trouver les perles un peu qui me manquent. Mais par contre je récupère énormément de collections et de revues chez des gens qui par le bouche à oreille me connaissent et veulent pas mettre leurs journaux à la benne. Et du coup je récupère ça, et maintenant c'est comme ça que les nouvelles acquisitions, en fait c'est pour éviter que ça parte à la benne.
2: Mais c'est vrai que moi je te suis un petit peu d'un œil distrait sur les réseaux sociaux. Régulièrement tu publies des messages disant, présentant ce que tu viens de recevoir, donc tu reçois, et en même temps donc ta collection c'est uniquement la satire francophone?
3: Non, absolument pas. Non. J'ai des journaux belges, allemands, suisses, espagnols, turcs. Il y a un très bon journal au Bénin Je les tanne pour qu'ils m'en envoient des exemplaires, mais c'est la poste depuis le Bénin, c'est pas terrible. Donc j'en ai récupéré quelques exemplaires, mais je pense qu'il va falloir que j'aille les chercher l'ensemble de la collection. Mais du coup, moi je parle français et anglais, donc l'allemand. Quand j'ai récupéré les Charlie Hebdo version allemande, j'en profite pas des masses, quoi, parce que je parle pas allemand, que sous la torture. Mais voilà, je m'interdis pas de récupérer ça. Si, tiens, j'ai récupéré très récemment l'équivalent du Fleet Glacial grec. Donc il y a eu 250 numéros d'une revue, l'équivalent de Fleet Glacial en Grèce.
2: Là, tu nous parles de revue équivalente à Fleet Glacial, donc c'est pas une traduction de Fleet Glacial, mais parce qu'il me semble que la dernière fois que j'étais passé te voir, tu m'avais montré, par contre, je crois que c'est Harakiri qui a été traduit ou adapté en plusieurs langues,
3: en plusieurs pays. Alors Harakiri, il y a eu une version italienne qui a eu très peu de numéros dans les années 70, avec l'autorisation de Cavana et de la bande d'Harakiri. Ensuite, il y a une version espagnole d'Harakiri, mais qui avait rien à voir. C'est de la BD érotique, voire pornographique, qui est dans les années 80. Ça, je pense qu'ils ont utilisé le titre, mais ils n'avaient absolument pas l'autorisation de l'utiliser. Et il y a eu 3 numéros en Turquie. Donc là, c'était fait par la bande du magazine Lehman, où ils sont maintenant tous en prison. Mais c'était des grands amis de Volinsky, et du coup ils avaient fait ces numéros-là. Ils ont fait un numéro hommage à Volinsky, mais il y a eu 3 numéros d'Harakiri en turc. Donc ça, c'est une rareté improbable.
2: Et parmi donc ces raretés, il y en a certaines que tu vas présenter. Elles seront en consultation là le début juillet. On va en parler maintenant un petit peu, justement ce week-end d'inauguration du Centre des Arts Satiriques. Comment ça va se passer un petit peu, justement, on pourra consulter tes collections?
3: Bien sûr, ouais. Moi, c'est ce qui me. Alors, je suis pas un fan des expos où on est planté devant un tableau au mur. J'aime bien pouvoir toucher le papier. Donc, il y aura une expo quand même avec. Ce sera l'expo 01 en hommage à GB, avec des numéros 0 et des numéros 1. Qui reprendront du coup l'histoire de la presse contemporaine, les grands numéros. Et puis dans la mesure du possible, parce que je mettrai pas à disposition ma collection propre, c'est que les doubles que je mets à feuilleter, si tu veux. Voilà, pour pouvoir garder ma collection dans le meilleur état possible. Mais effectivement, le jeu sera d'avoir la revue au tableau et au mur, et de pouvoir feuilleter l'original qui sera sur une table à côté. Ça, donc, pour la partie expo.
2: Alors, le Centre des Arts Satiriques, hein, on n'a pas précisé, c'est à B, on dit B ou Bex, je ne sais jamais.
3: Bex.
2: C'est à Bex, donc c'est en Ardèche, ouais. 273 avenue Jean Moulin. L'inauguration, donc c'est vendredi 3, samedi 4, dimanche 5 juillet. Il y a des rencontres, il y a des discussions, il y a également pas mal d'invités, des invités qui sont principalement des dessinateurs, des caricaturistes.
3: Ouais. Alors, pour te refaire le programme, on fait l'inauguration officielle avec les chips molles et la clairette chaude à 18h le vendredi. Le soir, on fera une discussion autour de Cavana, parce que c'est quand même parler de presse satirique en France sans parler de Cavana, c'est un peu dommage. C'était quand même le créateur d'Harakiri dans les années 60 et de Charlie Hebdo dans les années 70. Et il y aura une bonne copine à moi et aussi à Cavana, qui était une confidente et collaboratrice de Cavana, Virginie Vernet, qui sera là aussi pour discuter de ce grand homme. Et sont invités aussi sur tout le week-end, donc il y a 5 dessinateurs. Il y a la triplette magique Berthe Lasserre Faujour, qui sont des parmi les meilleurs de France, je trouve. Il y aura aussi Yo, qui est un caricaturiste, qui est le seul en France à vivre uniquement de la caricature. Il a une caricature par jour dans un journal improbable qui s'appelle Les Échos de Bernard Arnault. mais du coup c'est, voilà, c'est le seul caricaturiste qui vit uniquement de la caricature et pas du dessin satirique. Et puis un copain que j'avais rencontré il y a quelque temps, qui Abdoul Kader Barro, qui est burkinabé. Alors il est en train de faire ses papiers, j'espère qu'il pourra tout avoir pour pouvoir venir. Mais ce sera l'occasion, voilà, de parler de la presse du Burkina Faso et en Afrique en général.
2: Et donc c'est principalement le samedi 4 juillet, là, à partir de 16h, où il y a les rencontres avec des dessinateurs invités.
3: Ils seront là tout le week-end, donc on pourra, le public pourra échanger, se faire dédicacer des bouquins tout le week-end. Et à 16h, effectivement, samedi, on fera une rencontre un peu plus formelle pour leur faire présenter vraiment ce qu'est leur travail, ce qu'est leur parcours, etc. Donc à 16h le samedi, avant un concert.
2: Ok, et le concert, c'est avec un groupe local qui fait des reprises, c'est ça?
3: Absolument pas. Non. C'est un groupe absolument pas local. C'est un groupe qu'a monté mon père. C'est mon père avec deux très vieux copains avec qui ils ont commencé à jouer de la guitare à 13 ans. Et donc là, ils ont ce groupe-là qui tourne depuis très longtemps, de manière, juste sur des coups comme ça. Et donc c'est Brassens, Brel, Félix Leclerc, Fontéval. Je trouvais que, au-delà du plaisir d'associer mon père à ça, je trouvais que Brassens, voilà, ça rentre bien dans l'aspect satirique du lieu, quoi.
2: Tout à fait. Et donc ça, c'est le samedi, et donc après le dimanche, visite libre de l'exposition. Il n'y a pas d'horaire, donc c'est matin, après-midi.
3: C'est 10h, 18h, quelque chose comme ça. Les dimanches, généralement, voilà, c'est en roue libre. Et de toute façon, les dessinateurs souvent partir assez tôt dans l'après-midi, parce que certains viennent de loin. Donc ce sera, voilà, un truc un peu plus cool le dimanche. En freestyle et en roue libre.
2: On se croise, ou je te suis un peu de loin, justement. T'es souvent sur des événements où tu vas présenter des dessins, des collections, justement, de presse satirique. Là, c'est l'inauguration, donc, du Centre des Arts Satiriques, donc, à Bex, en Ardèche. Est-ce qu'il y a déjà programmé

0: Ardéchoise, qui avait été organisé, qui avait été créé par le dessinateur Le Rouge avec Gio et Tinius. Et ils ont été obligés d'arrêter pour des questions de salles qui étaient plus adaptées. Et donc ils en ont fait une vingtaine quand même de festivals. Et là, au mois de novembre, on reprend l'organisation telle qu'elle était. Jacques Le Rouge reste directeur artistique et on fera ce festival sur deux lieux, donc le Centre des Arts Satiriques et dans une grande salle Saint-Julien en Saint-Alban, voilà, donc, un village pas loin, pareil, toujours proche de la vallée du Rhône. Et c'est le seul festival de BD d'humour de France. Parce qu'il y a beaucoup de festivals de BD, mais spécialisé BD d'humour, c'est le seul, donc ça valait le coup de continuer à le faire vivre.
1: Bon, ben d'ici le mois de novembre et ce festival, donc on rappelle, hein, l'inauguration du Centre des Arts Satiriques, c'est du 3 au 5 juillet 2026 à Bex en Ardèche. Pour l'inauguration ou pour des personnes qui souhaiteraient peut-être passer, prendre rendez-vous, discuter avec toi, voir certaines pièces de ta collection et le Centre des Arts Satiriques, il y a un site internet, une adresse email, un téléphone, il vaut mieux passer par
0: Il y a des infos sur un site internet qui est un embryon de site internet, mais bon, ça a le mérite d'exister. C'est pressesatirique.org, une presse satirique tout attaché.org. Après, je peux laisser mon numéro de téléphone sans trop de soucis. Je peux, voilà, 06 43 96 26 85. Donc voilà, faut pas hésiter à m'appeler, laisser un message et je vous rappellerai dès que possible.
1: Eh ben écoute, j'espère qu'on va pouvoir se croiser. Je suis à Colmar, comme certains le savent. Je vais essayer de faire le déplacement pour participer à cette inauguration. Et je pense qu'en plus, je vais prendre énormément de plaisir si je peux me déplacer, autant rencontrer les invités.
0: Je pense que ça va être sympa, ouais. Ça va être un moment sympa.
1: Que de mettre mon nez un peu dans tes archives, même si j'ai déjà mis un petit peu le nez. Mais il y en a tellement que c'est un travail de longue haleine. Ben, merci beaucoup Cyril. Je pense que tu as encore un petit peu de travail là pour finir d'organiser tout ça. Et puis ben, rendez-vous donc du 3 au 5 juillet à Bex en Ardèche. À bientôt.
0: Venez nombreux. Salut.
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1: Ben là, avec les autres voix de la presse, on est au Négral, aux assises du SPPP, donc dans l'Aveyron. Et dimanche matin, c'est la fin des assises et on a réussi à attraper au dernier moment Nico. Salut Nico.
3: Salut.
1: Donc Nico, toi, ça fait déjà un bon moment que tu œuvres dans le milieu de l'audiovisuel et plus particulièrement avec Primitivi à Marseille. Est-ce que pour commencer, tu peux nous présenter un petit peu l'histoire de Primitivi?
3: Eh bien, Primitivi, on est des anciens, puisque Primitivi, ça a 26 ans cette année, ou 27 peut-être. Voilà, donc c'est né vraiment à la fin des années 90, tout début 2000. Et ça a commencé sur une revendication de télé libre. C'était une époque où il y a eu, comme dans les années 80, le mouvement des radios libres, où des associations exigeaient le droit d'émettre sur le réseau hertzien, ce qui était interdit par la loi. C'était le CSA qui régulait les choses, et donc il y avait des télé pirates, ce qu'on appelait télé pirates, comme il y avait eu les radios pirates avant. Donc nous, on a commencé là-dedans. On s'est vachement éclaté et on est toujours 25 ans après une asso de gens tous quasi bénévoles et qui font de l'audiovisuel, c'est-à-dire des films courts, hein. La majeure partie de notre activité, c'est de faire des petits films courts d'actualité politique, sociale, culturelle. Donc on fait des petites chroniques de quelques minutes, on en fait certaines années 10 ou 15 ou 20 ou 30, il y a eu des années où il y en a eu beaucoup, et ça raconte des luttes d'habitants, ça parle beaucoup de la ville, ça parle beaucoup d'habiter, ça parle beaucoup de quartier, du sentiment d'appartenance, de comment les habitants s'auto-organisent, se mobilisent, fabriquent des fêtes, fabriquent des luttes, fabriquent des choses comme ça.
1: Et c'est principalement sur Marseille que vous travaillez, ou est-ce que vous travaillez aussi sur d'autres secteurs ?
3: On travaille sur d'autres secteurs, mais Primitivi est quand même très très ancré à Marseille, très très ancré dans le quartier de la Plaine à Marseille, dont une bonne partie des membres sont habitants depuis très longtemps. Mais ça s'étend sur d'autres quartiers, pas mal dans les quartiers nord de Marseille. Et puis on a une antenne

0: à Fort-Calquier maintenant, puisque des camarades sont allés vivre à Fort-Calquier, mais du coup continuent à être actifs là-bas. Et puis des alliances ou on a tout un réseau de camarades dans plein de villes d'Europe, et puis on a des liens très proches avec le Chili, puisqu'il y a depuis très longtemps avec le Chili et avec l'Amérique latine, parce que un peu par hasard, je crois, mais dans Primitivi, depuis très longtemps, il y a beaucoup d'attaches avec la Colombie, l'Équateur et le Chili.
1: Et ça se traduit comment au sein de votre travail, ces attaches justement avec ces pays que tu viens de citer ?
0: Le Chili, là, il y a eu trois films qui ont été réalisés ces 3-4 dernières années. Un long métrage qui s'appelle Mémoire d'un jardin, qui était un jardin qui a été un peu un symbole historique de la résistance de ces dernières années, qui a été repris par la police, repris par les manifestants, où ont été enterrés des gens qui ont été tués par la police, et qui finalement a été dépossédé, a été rasé entièrement. On a construit une station de métro à ce jardin. Voilà, c'est un film qui se passe à Santiago, et qui est vraiment un film. Et puis après, là, par exemple, Gaël, camarade qui est en couple avec une camarade chilienne, ils y sont retournés, ils ont fait un petit film court sur une ancienne caserne d'emprisonnement et de torture, où des militants ont été emprisonnés, torturés, et qui a été sauvegardé de la spéculation immobilière par devoir de mémoire, quoi. Donc, pour devenir comme un espèce de musée de la répression et tout ça. Voilà. Et puis après, non, toutes les autres accroches dont je parlais, c'est plutôt des gens qui nous invitent pour montrer nos films, ou qu'on invite pour montrer leurs films. Mais il y a tout un tas de collectifs en Italie, en Belgique. On essaye de balader nos films, et on essaye aussi beaucoup de montrer nos films ailleurs que sur Internet. C'est-à-dire de les montrer, ces films courts, on essaye de les montrer en première partie de film, dans des cinoches, dans des projections de camarades. Et puis nous, sinon, on essaye beaucoup, beaucoup de faire des projections, et on aime beaucoup les projections de rue. On aime beaucoup être dans la rue. En fait, on a toujours beaucoup aimé être dans la rue. Donc nos petits films, ils sont faits au contact des habitants, dans la rue. Et puis après, on aime bien des projections où viennent des gens qui viennent se retrouvent à voir un film politique, mais par hasard. Ils allaient au bistrot, ou ils vont jamais au cinéma, ils vont jamais dans un lieu politique ou militant. Et là, on rencontre des gens, et des gens se retrouvent confrontés à du cinéma ou à des trucs militants par hasard. On aime bien ça.
1: Ce que tu disais tout à l'heure, que en gros, dans les années 90, il y a eu le mouvement des télés libres. Alors moi, je pense à Zaléa TV, entre autres. Là, il y a encore Télé Bocal, et Télé Mille Vaches. Est-ce qu'il y a encore un mouvement national? Est-ce qu'il y a encore des revendications pour accéder, je sais pas moi, à des canaux de diffusion sur des bouquets ou à la télé?
0: Non, très très peu. Très très peu d'alliances. Il y a très très peu. Tous les membres que tu viens de citer sont quand même vraiment des vieux de la vieille, hein. Après, il y a tout un milieu de gens qui font de la vidéo sur Internet, soit sur des chaînes Twitch, soit en fabriquant leurs films et en les publiant directement sur des réseaux sociaux. Mais c'est deux mondes et deux époques qui ont un peu du mal à communiquer. Il y a pas tellement de jonctions. Nous, on a participé à... Là, on se retrouve aujourd'hui aux rencontres du syndicat de la presse, pas pareil. Tu disais avant, il y a eu la coordination permanente des médias libres. À un moment, il y a eu la fédération de l'audiovisuel participatif. À un moment, il y a eu je ne sais plus comment ça s'appelait, la média solidaire de PACA et pas que. Enfin, nous, on a toujours été vachement... on s'est toujours beaucoup occupé d'essayer de coordonner et joindre les efforts de différents gens. Aujourd'hui, l'audiovisuel militant, à part dans le cinéma documentaire et sur des canaux exclusivement Internet, c'est peu coordonné, quoi.
1: Parce que tu disais, vous faites souvent des projections de rue, mais j'ai l'impression que vous faites aussi des projections dans des bistrots, dans des lieux atypiques. Là, c'est quoi? C'est vous arrivez comme anciennement Télé Mille Vaches, Télé Brouette. Vous arrivez avec votre matériel, une télé, un lecteur DVD, et puis vous posez ça sur le comptoir et hop, c'est parti.
0: Bah, une télé à lecteur DVD, non, ça c'est fini, c'est un ordi, un vidéoprojecteur. Mais sinon, c'est à peu près ça. Mais ouais, ouais, ben, bah, en fait, ça marche bien. Les bistrots, y a plein de bistrots, qui font jamais ça, mais qui savent que ça leur fera venir plus de monde. Et donc, on essaye de passer des films, enfin, ça dépend des lieux, de si c'est sérieux ou pas trop sérieux, ou plutôt des films courts ou plutôt des films longs. Mais ouais, on aime bien multiplier ces endroits-là. Ça mélange des publics. Par exemple, on a fait pendant très longtemps un ciné-club à la DAR, là, qui est un lieu associatif autogéré à Marseille. On en faisait un par semaine ou un tous les deux semaines pendant 2 ans ou 3 ans. Mais c'est vrai que ça tournait un peu, c'était un peu toujours les mêmes gens qui venaient, quoi. Comme dans tous les milieux, comme ça, où tu te retrouves avec un public qui est un peu toujours le même. Et ce qui est très bien aussi de fidéliser, de se retrouver. Mais c'est aussi chouette quand tu vas dans des endroits que tu connais pas et où il y a 20 personnes qui viennent que tu connais pas du tout et que t'es bien content de rencontrer, quoi.
1: Et donc après, tu disais aussi, vous êtes en contact, vous faites des diffusions ailleurs, vos films tournent, ils sont diffusés comment? Est-ce que vous travaillez par exemple avec les Mutins de Pangée? Est-ce qu'il y a un diffuseur avec lequel vous travaillez?
0: Bah alors là, il y a plusieurs cas de figure et ça change pas mal parce que oui, effectivement, on fait des films longs maintenant. On en a 5 ou 6, donc ça commence à vraiment faire. C'est une activité importante de la production de Primitivi. Et ces films, maintenant, il y en a les deux derniers. On a trouvé de l'argent avec des productions, pas beaucoup et tout, mais parce que jusqu'ici, tout était entièrement autoproduit, autogéré, automonté, distribuer, diffuser, tout ça. Donc là, on a eu 2 expériences en le faisant dans des circuits un peu plus marchands, on va dire, traditionnels, et ça marche vachement moins bien. C'est-à-dire que avec la bataille de la plaine ou la fête est finie, 2 films qui ont été faits vraiment avec les ongles, avec 0 thune, on les a énormément fait tourner. Parce que en fait en 25 ans c'est construit un réseau de camarades ou de camarades de camarades ou de camarades de camarades de camarades. Mais la bataille de la plaine, on a fait je sais pas 300 ou 400 projections, c'est vraiment beaucoup, même pour un gros documentaire fait avec de l'argent et tout, c'est vraiment des gros scores. Et en fait là, il y a 2 films, un film qui a été fait ou pour lequel on a trouvé un distributeur, c'est-à-dire quelqu'un qui s'occupe de chercher des salle pour montrer ton film, mais dans des circuits beaucoup plus officiels, dans des circuits de cinéma. Et en fait, ils y arrivent vachement moins bien que nous. C'est pas les mêmes réseaux, c'est pas les mêmes. Le cinéma, dans le monde du cinéma, c'est pour les gens qui vont dans les cinémas, point barre. Dans le milieu autogéré, associatif, d'autoproduction et d'autodistribution, nous, on a des gens qu'on aime et qui nous aiment dans des cinémas, mais on en a dans des centres sociaux, on en a dans des squats, on en a dans des assos de quartier, on en a dans des endroits où finalement ça radine plus de gens que ce qu'est capable de faire un distributeur avec des cinémas qui en général eux ont pas du tout le temps de s'occuper de faire de la com pour chacun des films qu'ils annoncent, quoi.
1: Là, tu parlais du film La Bataille de la Plaine. Dans nos discussions là depuis les 2-3 derniers jours, j'ai compris aussi que vous aviez énormément de films, des fois des formats courts. Vous êtes un peu une mémoire visuelle des luttes des quartiers sur Marseille.
0: Oui, ben on a 250 ou 300 petits films courts, souvent de piètre qualité, souvent tourner vite, monter vite, diffuser vite, avec un peu une exigence de d'actu, quoi, comme un truc d'actualité, et puis avec une espérance de vie très courte, parce que bon, au bout d'un moment c'est dépassé. Sauf que non, parce que au bout de 25 ans on regarde le matériau qu'on a accumulé et il y a certains trucs qui sont devenus des perles, des trucs extrêmement importants historiquement parlant, des choses dont on est vraiment les seuls à avoir gardé la mémoire et on est super fiers et contents de ça. Et le dernier film, là, Les fils qui se touchent, que j'ai fait, qui est produit par Primitivi, il parle énormément de ça, quoi, de comment raconter ce qui se passe aujourd'hui. Et je pense que c'est des débats qui étaient intéressants aussi avec tous les autres, avec la presse, pas pareil et tout, mais que raconter ne serait-ce que raconter la réalité comme nous on la voit et en garder la trace et défendre cette façon de voir une réalité. Moi, je pense que c'est aussi ça faire du média militant, c'est de lire le présent pour que demain le passé nous éclaire ou quelque chose comme ça.
1: Et tu parles de tous ces petits films plus les longs métrages, ils sont tous disponibles sur le site de Primitivi. Comment est-ce qu'on peut justement les trouver?
0: Alors, tout est en accès libre sur primitivi.org. Nous, on a toujours défendu de laisser nos films en libre accès. Les films longs, en général, on essaye de faire un peu de maille dessus quand même. Donc, on les garde un an ou deux en essayant de demander aux gens de pas en les mettant en accès libre, parce que sinon, les gens viendront plus les voir si on fait des projections où qu'elles soient. Mais sinon, la fête est finie. La bataille de la plaine, ils sont visionnables, téléchargeables, gratos sur Internet. Ils sont aussi sur mutin.org, dont tu parlais, parce que s'il y a des auditeurs qui nous écoutent, au lieu d'aller les piquer directement sur Primitivi, allez payer 3 balles à prix libre sur mutin.org. Ça fera vivre les camarades qui font de la distribution militante depuis 20 piges aussi.
1: Savoir où on pouvait justement les trouver.
0: Trouver la trace de tous ces films sur primitivi.org. Il y a un onglet films longs et tous ces films sont détaillés. Et puis on a sorti un DVD. Alors les DVD, ça paraît ancien, mais en fait les gens ils aiment bien avoir un objet. Et on a sorti un DVD à l'occasion de la sortie de des fils qui se touchent là, ce dernier film. Mais sur ce DVD, on a mis la trilogie avec la bataille de la plaine et la fête est finie, qui racontait la capitale européenne de la culture à Marseille en 2013. Et en fait, ces trois films font vraiment une très belle trilogie. C'est hyper cohérent, historiquement parlant, de voir Marseille, il y a 10 piges, il y a 5 piges, et aujourd'hui, avec une réflexion sur l'évolution de la ville et la mémoire et tout ça.
1: Merci Nico. Donc du coup, rendez-vous sur primitivi.org.
0: Absolument. Primitivi avec que des I. Primitivi.
1: Super, merci Nico. C'était les Hauts-de-Val de la Presse avec Cyril Le Bosque pour le Centre des Arts Satiriques et Nicolas pour Primitivi. À la semaine prochaine, d'ici là. On va

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4: Le fil rouge de ce numéro, de la survivance à la régénérescence.
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4: Nos cerveaux, nos vies intérieures ou encore la nature ont hérité de grandes capacités de régénérescence. Les grands spécialistes du cerveau, comme Pierre-Marie Hedeau de l'Institut Pasteur à Paris, ont constaté que nos neurones se renouvellent tout au long de nos existences. Les recherches préconisent d'adopter 6 grands principes où se mélangent science, nature et sens. Premièrement, à chaque jour, cultiver l'émerveillement. Pour se renouveler, le cerveau a davantage besoin d'amour et d'espoir que de noirceur. Deuxièmement, lutter contre le trop-plein d'informations et d'écrans, car un cerveau bombardé favorise l'anxiété et arrive plus difficilement à analyser. Pour régénérer nos neurones, il faut donc préférer l'info utile, la compréhension et le sens. Plus nous cultivons l'altérité, le lien et l'interdépendance, plus notre cerveau sera enclin à produire de nouveaux neurones. Bouger physiquement est aussi essentiel. Nos muscles produisent des substances qui, par voie sanguine, agissent positivement sur le cerveau. Cinquième principe, réduire fortement les molécules chimiques, notamment les somnifères, dont l'utilisation chronique entrave la production de nouveaux neurones. Finalement, avoir une alimentation saine encourage la prolifération des bactéries nécessaires à la régénérescence des neurones. Plus que jamais, c'est l'heure d'allier cerveau, âme et nature. Une communauté de biens en partage. Une destinée interreliée, appelée à la survivance. Que nos obsolescences laissent place à la permanence et à la transcendance. Et que nos espérances voient se lever l'aube de la régénérescence.

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1: Régénérescence économique, politique et sociale, notre chroniqueuse Aurélie Fontaine nous fait découvrir l'indépendantiste du cacao. Bonjour Aurélie.
2: Bonjour.
1: Lui, c'est le Togolais Komi Akboku, un trentenaire devenu chocolatier. En formation en Italie, il a décidé de rentrer dans son pays pour soutenir la filière du cacao, pour que ceux qui font pousser les cacaoyers puissent tirer les bénéfices de leur production pour qu'ils deviennent maîtres de la filière. Aurélie, pour qu'on comprenne bien, quel est le problème de cette filière au Togo? Elle ne profite pas aux paysans?
2: Oui, exactement. Et en fait, ce n'est pas du tout spécifique au Togo. Parce que sur tout le continent, les paysans, ceux qui sont à la base de la filière, ceux qui récoltent les matières premières, que ce soit le cacao, le coton ou encore le café, eux restent très pauvres. Le prix du kilo est fixé par les États africains ou étrangers, et particulièrement ceux qui importent ces matières premières, c'est-à-dire l'Occident. Et ce qui est encore plus fou, et c'est ce d'ailleurs contre quoi se bat notre Robin des Bois du cacao, c'est que le prix du kilo des fèves de cacao au Togo est décidé à 5000 km de là, à la Bourse de Londres.
1: Oui, forcément, ça a de quoi interpeller.
2: Oui, et c'est ça qui met en colère Komi Akboku, en fait. Lui parle d'impérialisme économique, de colonialisme économique. Alors, pour faire bouger les lignes, il a trouvé une solution. Toute l'année, il sillonne les routes du Togo pour rencontrer des cacaoculteurs. Là, il en a rencontré déjà 500 en quelques mois. Et en fait, son idée, c'est de permettre au cacao de mieux faire vivre ceux qu'ils cultivent. Et donc, de leur parler de tout ce qui se passe après la vente de leurs fèves. Parce que plus on a de connaissances, plus on peut agir sur la filière.
1: Vous nous avez envoyé un extrait audio où on entend Komi Akboku en pleine action. On l'écoute.
3: Combien ça coûte un kilo de cacao? 650. Vous apportez un kilo qui est à 650 et on vous présente 100 grammes à 1000 francs. C'est ça qui fait que vous n'arrivez pas à manger du chocolat, non? Et c'est ça qui fait que vous croyez que c'est du luxe, non? C'est parce que nous sommes ignorants que nous sommes pauvres. C'est une richesse, c'est un trésor.
2: Et pour l'avoir vu sur le terrain, l'homme est assez impressionnant. Il est connu dans tout le pays et il est très attendu dans les villages. Il faut dire qu'il sait capter l'attention de son auditoire, c'est un vrai one-man show. Il commence en montrant une tablette de chocolat et en demandant ce que c'est. Alors silence dans l'assemblée, ici personne n'en a encore jamais vu et encore moins goûté au chocolat. C'est la même stupeur quand l'homme parle argent. Au Togo, les paysans vendent 1 kilo de cacao à 1 euro et une tablette de 100 grammes vaut 1,50 euro. Alors forcément, les agriculteurs n'en reviennent pas.
1: Pour lui, il y a urgence à intervenir.
2: Oui, parce que Komi Akboku craint en fait pour la filière. Les jeunes désertent les villages et quand ils ne trouvent pas de travail à la ville, ils quittent le pays. Alors l'indépendantiste du chocolat se demande donc qui va en fait construire le Togo si tout le monde s'en va. Du coup, il achète son cacao deux fois plus cher que le prix du marché. Ça a un impact sur les cacaoculteurs. Et les cultivatrices que nous avons rencontrées là-bas expliquent que grâce à ça, elles peuvent envoyer les enfants à l'école et les soigner en cas de maladie. Mais Komi Akboku a une exigence en retour, que les cultivateurs n'utilisent plus de pesticides chimiques.
1: Et ça marche ?
2: Oui, et c'est ça qui est génial en fait, parce que évidemment, quand il a commencé, tout le monde l'a pris pour un fou, mais ça y est, son entreprise ne perd plus d'argent. Parce que oui, Komi Akboku a créé sa propre usine de transformation. Il transforme les fèves en pâte à cacao, puis en tablette de chocolat, qu'il commercialise dans les supermarchés du pays.
1: Eh bien, merci Aurélie pour ce bel exemple de régénérescence. C'était Aurélie Fontaine, notre chroniqueuse en Afrique de l'Ouest.
2: Merci et à bientôt.
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1: Décédé accidentellement en 2018, Sreti aura régénéré la musique du Cambodge. Ses disques et ses spectacles donnaient une nouvelle vie aux musiques rock et khmer des années 60 et 70 que la dictature des Khmers rouges a bien essayé d'éradiquer à partir de 1975. Mais en vain. Survit aujourd'hui l'œuvre enregistrée de ces disparus qui continue à vivre, revivifiée par des artistes contemporains comme Sreti. Voici « Si tu veux m'aimer ».

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3: Pour survivre et se régénérer, nos vies et nos sociétés ont constamment besoin de retourner aux sources. En même temps, nos vies et nos sociétés ont aussi besoin de cheminer vers des zones nouvelles. Notre création radio s'est inspirée de la régénérescence de l'auteur Noémie Fontaine et de celle de son peuple, les Innus du Québec. Voici, à ton tour, une histoire universelle de régénérescence.
4: Pensant se connaître à 40 ans, elle est partie avec un petit groupe suivre le chemin de ses ancêtres Innus. Elle n'était pas prête pour ce qui l'attendait.

0: Le train les avait déposés au 1150. Ce fut le début de quelque chose, la fin d'une autre. Il fallait commencer par mettre un pied devant, le sac en toile sur les épaules, marcher jusqu'à la rivière. Suivre la rivière, reconnaître en elle la voie. Quelques jours plus tard, elle voulait être dans sa maison, dans son lit, au chaud, propre et fraîche, pour boire un café le matin avec de la crème et du sucre. Elle se refusait à vivre comme une nomade, à porter un instant de plus le nécessaire sur ses épaules. Elle n'était pas de celles-là, de ces femmes qui ne comptaient ni le temps ni les efforts, qui grimpaient chaque mont comme si c'était la première fois. Comment combattre la nature, sa propre nature? Puis, le matin était arrivé. Pour la première fois depuis son départ, elle sortit le miroir carré qu'elle avait emporté. Pendant quelques secondes, elle crut voir le reflet d'une volonté familière. Un défi, un combat, une quête, mais plus jamais une défaite. Elle aspira pour la première fois une bouffée de passé qui sembla se joindre à la réalité impassible de cette journée nouvelle. Ramer, marcher, porter, camper, manger, dormir, ramer. Le chemin était déjà tracé par les milliers d'autres portages de canaux. Suffisait de se laisser guider, de croire en la promesse d'un matin plus doux. Cueillir de ses propres mains la pureté de l'eau. Libre dans la seule contrainte de survivre. Entourée d'épinettes hautes et de courts feuillus, elle remercia le ciel pour sa douceur en ces soirs de mai. Jusqu'au dernier pas, elle remercia le Créateur de l'avoir guidée.
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1: Oh Sylvain, tu te rappelles là, ce qu'il y avait avant là?
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1: Putain, quand on faisait on s'amusait à construire la cabane là, ouais.
2: C'était terrible avec la corde et tout ça.
1: Mais putain, on est en province, on se croira pas.
2: Putain, ils ont tout bétonné.
3: Grave de grave.

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Bonsoir. Vous êtes à l'écoute des Nocturnes de Chopin. Nous étions partis pour une petite trilogie, trois émissions sur le thème de l'Adelphité. Et nous nous retrouvons donc pour cette seconde émission. Alors un petit rappel, l'Adelphité vient du grec Adelphos, ça veut dire frère, et Adelphe veut dire sœur. Et c'est le lien de parenté, l'Adelphité, qui unit les enfants nés des mêmes parents, sans distinction de genre. On a fait le mois dernier une première émission sur le thème de la fraternité, et cette seconde émission sera sur le thème de la sororité. Et comme je le disais le mois dernier, et que la famille, c'est aussi celle que l'on choisit, la troisième émission sera sur le thème de l'amitié.

Nous sommes en train d'écouter le Nocturne pour piano numéro 8 de Gabriel Fauré. Le mois dernier, on se quittait sur le morceau Sister Silence, Brother Sleep, Sœur Silence, Frère Sommeil, du groupe de black metal Aklis. Et pour faire la transition entre les deux émissions, on commence donc tranquillement avec un morceau tout trouvé pour rester dans cet esprit de partage de titres entre frères et sœurs, puisqu'il s'intitule River Sister, Sœur de la Rivière, tiré de l'album Brother Ocean, Frère Océan, du groupe français Sid Matters. Alors, c'est pas facile de présenter la musique de Sid Matters. On en avait déjà écouté un morceau dans le Nocturne sur la drogue. Mais on va dire qu'ils ont une espèce de pulp folk, un peu prog, souvent un poil psychédélique, donc pas toujours très accessible. Ils aiment bien s'amuser avec des sons inhabituels, parfois presque un peu dissonants. Et c'est vrai qu'en les écoutant, des fois, on se dit qu'est-ce que je suis en train d'écouter là? Allez, on écoute River Sister de Sid Matters.

continue avec deux sœurs, Sierra et Bianca Cassady, qui forment le duo Coco Rosie et le morceau Lemonade, Limonade, tiré de leur album Grey Oceans, sorti en 2010. J'ai choisi ce morceau pour deux raisons. La première, c'est que c'est celui avec lequel j'ai découvert Coco Rosie. Ça a été une grande claque. Et depuis, ce groupe est un groupe que j'aime énormément. Et la seconde raison, c'est qu'on entend bien la différence entre leurs deux chants. Celui de Bianca, qui est plutôt grave, très mélancolique. Et celui de Sierra, qui est beaucoup plus aigu la plupart du temps, assez lyrique. Il y a un petit côté chanteuse classique. Et les deux se complètent magnifiquement. Alors, au niveau des paroles, c'est Bianca qui les écrit et elle a développé une poésie très personnelle, souvent assez cryptique, ouverte à interprétation. Mais de ce que j'en comprends et de manière résumée, elle met en scène une famille de 7 enfants dont les parents se sont mariés trop vite en se laissant séduire par les mensonges des papillons, comme elle dit. En anglais, quand on est amoureux, on dit qu'on a des papillons dans l'estomac, d'où cette expression. Et dans le morceau, plusieurs scènes se superposent très rapidement, un peu comme, comme si on regardait une succession de tableaux. Le père dans une ambulance, étouffé par un oreiller. La famille en voiture, profitant de la clim, alors que la chaleur est étouffante. Les disputes violentes des parents et les enfants cherchant des pouvoirs magiques pour atténuer la souffrance de leur mère. Et également le chant apaisant du père quand il boit de la limonade. Voilà, il y a toutes ces scènes très violentes qui se confrontent avec des scènes un peu nostalgiques tirées de leur enfance. Donc les scènes dark sont chantées avec, c'est Bianca qui les chante, et les scènes plus lumineuses sont chantées par Sierra. Donc c'est une histoire courte faite d'ellipses, de sentiments contradictoires et de poésie, à l'image de l'univers des deux sœurs de Coco Rosie. On écoute Lemonade.

On enchaîne avec un titre incontournable de la chanson française, surtout quand il s'agit de sororité. C'est le morceau Frangine d'Anne Sylvestre, écrit il y a bientôt 50 ans, en 1979, et qui n'a malheureusement pas pris une ride, puisque les femmes d'aujourd'hui, même si leurs droits ont évolué, subissent les mêmes problématiques patriarcales de fond. Alors, il y a tellement de choses à dire sur ce morceau, il est incroyablement riche à décortiquer car à chaque couplet, à chaque refrain, Anne Sylvestre met en lumière certaines de ses problématiques. Mais le mieux est de l'écouter et on en rediscute après.

C'était Frangine d'Anne Sylvestre. Voilà, alors je vais pas faire d'explication de texte, il n'y a pas vraiment besoin. Mais par contre, je vous encourage à aller regarder celle qui a été faite sur le site internet genius.com, genius.com. Alors c'est un site en anglais, mais bon, il y a un petit moteur de recherche, c'est facile de s'y retrouver. Et il recense une quantité astronomique de paroles de chansons, et sur lesquels les utilisateurs peuvent faire des commentaires en sélectionnant des passages précis du texte. Et l'étude des paroles de Frangine qui a été faite est vraiment très approfondie et très intéressante. Alors je vous en lis un extrait. Le texte se structure en quatre couplets qui évoquent chronologiquement l'évolution des rivalités entre les femmes au cours de leur vie. Chaque couplet est suivi d'un refrain qui lui répond en montrant que cette rivalité était vaine. Au fil du texte, on voit se dessiner le fait que le patriarcat, le pouvoir des hommes, divise pour mieux régner et entretient ses rivalités. Le dernier refrain porte un grand espoir en l'avenir des combats féministes. Je reviens sur un passage de cette chanson qui, en tant qu'homme, me touche particulièrement. C'est le second refrain, en réponse à cette course aux garçons abordée dans le second couplet, et qui dit « On aurait pu rester frangine, ça nous aurait gagné du temps. Bras dessus, dessous, j'imagine qu'on aurait, de ces débutants, avant que la vie ne les assomme, pu faire des hommes, pas des enfants. » Du coup, j'aime beaucoup ce « pas des enfants » final, qui, de manière très poétique, veut dire deux choses pour moi. D'une part, qu'elles auraient pu en faire des hommes plutôt que de leur faire des enfants, remettant en question ce truc automatique de la procréation, qui est encore malgré tout très présent dans les mentalités, dans beaucoup de familles. Mais d'autre part, qu'elles auraient pu en faire des hommes plutôt que de les regarder se transformer en enfants, assommés par la vie. Et ça, c'est un truc auquel je crois vachement, qu'en sortant de nos habitudes, qu'en arrêtant de diminuer la parole des femmes, qu'en écoutant plutôt qu'en parlant, en tant qu'homme et en mettant sa fierté de côté, on en sort soi-même grandi, avec une meilleure compréhension des mécanismes de nos sociétés et avec des clés pour la rendre plus juste. Ce qui est un peu, je pense, ce qu'Anne Sylvestre dit dans le dernier refrain.

C'était le rock fiévreux de Madrugada, groupe norvégien dont on vient d'écouter Sister, tiré de l'album Nightly Disease, Maladie Nocturne, sorti en 2001. On continue avec un extrait. Alors j'ai extrait parce que je suis pas certain de laisser le morceau en entier. En général, je craque avant la fin. C'est un extrait du groupe The Shags que vous connaissez peut-être. Il a une histoire quand même assez unique, ce groupe. Alors je l'ai découvert grâce à la bande dessinée Culottée de Pénélope Bagieux, dont je vous conseille la lecture. En fait, ce sont plein de petites biographies en bande dessinée, donc en quelques planches, de femmes qui ont accompli des trucs assez extraordinaires, enfin même complètement extraordinaires parfois, et qui pourtant sont très méconnues pour la plupart. Alors l'une de ces histoires, The Shags, en fait The Shags c'est un groupe de trois sœurs, Dorothy, Betty et Helen Wiggin, qui a été adolescente et dont le père superstitieux à cause, donc qui était donc superstitieux, sa mère était voyante ou un truc comme ça, et elle lui avait fait des prédictions, donc trois prédictions, dont deux se sont réalisées, et la troisième prédiction, ce serait qu'il aurait, on dirait un conte hein, quand je vous raconte, mais c'est une histoire vraie, ce serait qu'il aurait trois filles et qu'elles deviendraient célèbres grâce à leur musique. Du coup, non, lui, qu'est-ce qu'il a fait ? Il les a retirées de l'école. Il leur a filé à chacune un instrument, une guitare, l'autre une basse, la troisième une batterie, et ensuite il les a forcés à répéter. Alors voilà, je sais pas si on peut parler de séquestration, j'en sais rien. En tout cas, pendant 4 ans, il les a forcés à répéter. Et c'était... Bon, j'étais pas. Mais de toute évidence, en fait, elles avaient aucun intérêt pour la musique. Ça s'entend. Le père non plus n'avait aucun intérêt pour la musique. Il essayait juste d'accomplir cette espèce de prophétie, ou je sais pas trop comment on appelle ça. Et elles ont quand même réussi à faire un album, donc en 69. Donc elles ont commencé à le groupe a été formé contre leur gré en 65. Et elles ont fait donc quelques concerts avant. Apparemment, c'était assez inaudible et elles étaient pleines de volonté en fait, hein, ces filles, même si elles étaient forcées et qu'elles aimaient pas faire ça. Je sais pas trop ce qui les poussait à continuer, mais en tout cas, elles croyaient en ce qu'elles faisaient et elles comprenaient pas les retours négatifs. En fait, elles ont appris vraiment en autodidacte. Il y avait pas de prof, il y avait rien. Donc voilà. Donc en 69, elles ont fait un album qui s'appelle Philosophy of the World. Il a été enregistré, je crois qu'il y a 12 ou 13 titres. C'est quand même pas mal. Il a été enregistré en une journée. Et je plains les personnes qui étaient derrière les manettes. Ce jour-là, ça donne un truc assez... Bon, voilà, moi, j'ai du mal. Mais comme l'histoire est vraiment incroyable et que c'est un exemple assez crade de ce que des parents peuvent infliger à leurs enfants, je trouve que c'était intéressant de partager cette histoire et leur musique avec vous. Alors, c'est un titre qui s'appelle « Who Are Parents ?» au niveau des paroles, c'est assez ironique parce qu'en fait, ça dit que les enfants ont envie de faire ce qu'ils ont envie, mais les parents savent mieux, les parents savent ce qui est bon pour leurs enfants. Et tout le texte tourne autour de ça. Je vous laisse découvrir. Ça dure 3 minutes. Je vous promets pas de pas craquer avant la fin.

Voilà, donc voilà, j'ai tenu 1 minute 30 quand même. Je ne suis pas peu fier. Voilà, donc pour les personnes qui par hasard ont allumé leur poste de radio ou ont lancé le stream sur le site internet de Radio D'ici et qui prennent l'émission en cours, ne vous inquiétez pas, c'est pas la musique qui passe habituellement sur l'antenne de votre radio, c'était juste un morceau de The Shags. Et je rajoute que en fait ces trois sœurs croyaient vraiment en ce qu'elles faisaient malgré tout, hein. Elles ont jamais compris pourquoi elles étaient la risée de la scène musicale à l'époque, parce que cet album il est sorti, et puis il y a eu une espèce d'engouement en fait, genre ça sortait tellement de nulle part ce truc que voilà, les disquaires en parlaient, les autres musiciens en parlaient, et des années plus tard, je sais pas quand exactement, mais bon, quand même pas mal de temps après, au moins 15-20 ans je pense, il y a eu un espèce d'intérêt sur la musique, c'est un nom particulier mais j'ai oublié, mais qui est, comment dire, honnête entre guillemets, dans le sens où elle est pas faussée par l'apprentissage de la musique, par que ce soit le solfège, que ce soit les harmonies dont on a l'habitude et tout ça. Et à partir de ce moment-là, en fait, il y a plein de gens qui se sont intéressés à ce groupe, The Shags, puisque leur musique, elle est vraiment, en fait, elle est, il y a pas de prof, quoi. Elles sont autodidactes, elles ont tout créé avec l'appui de leur père qui devait leur donner des conseils horribles. Enfin, voilà, c'est dur à écouter, mais c'est super intéressant que ça, voilà, que leur histoire se sache. On continue avec quelque chose de beaucoup plus agréable à écouter. En tout cas, j'espère pour vous. Pour moi, c'est un vrai plaisir. C'est un morceau de Anony and the Johnsons. Alors, en fait, c'est un duo entre Anony et Boy George en invité, qui est connu pour être le chanteur du groupe Culture Club dans les années 80, et qui est aussi très connu pour son style androgyne, qui a fait couler quand même pas mal d'encre à l'époque. Et c'est un morceau qui s'intitule « You are my sister », « Tu es ma sœur », un morceau sur le rapport entre deux sœurs. J'espère que ça vous plaira.

C'était You Are My Sister, un morceau d'Anony and the Johnsons, tiré du deuxième album du groupe sorti en 2005, I Am a Bird Now, je suis maintenant un oiseau. On va passer maintenant à un morceau qui va résonner avec Frangine, d'Anne Sylvestre, qu'on a écouté tout à l'heure, mais de l'autre côté de l'océan, puisque c'est un morceau de la chanteuse américano-canadienne Alanis Morissette, que vous connaissez très probablement. Il s'intitule Sister Blister. Alors, blister, c'est une cloque, une ampoule sur la peau, due à un frottement. Et dans ce morceau, on retrouve cette notion de rivalité entre les femmes de manière générale, tout au cours de leur vie, comme en parlait Anne Sylvestre plus tôt. Et là, c'est plus la rivalité entre deux femmes, probablement deux sœurs, qui sont très différentes et très compétitives, de la même manière qu'elles pouvaient l'être dans Frangine. Mais la narratrice déplore le fait qu'elles ne se soient pas retrouvées, en fait, autour de leur genre, de leur sororité, le fait qu'elles soient toutes deux victimes du patriarcat et qu'elles soient encore dans cet affrontement permanent. Je vous lis un extrait, alors c'est en anglais, donc le refrain c'est « Sister Blister, we fight to please the brothers. We think their acceptance is how we win. They're happy we're climbing over each other to beg the club of boys to let us in. » Donc, je vous le traduis à la volée, donc « Sister Blister, sœur ampoule, sœur cloque, nous nous battons pour plaire aux frères, nous pensons que leur acceptation est la manière de gagner pour nous. Ils sont heureux de nous voir nous grimper dessus et to beg the club of boys et j'ai oublié le mot. Enfin supplier, voilà, j'ai supplié de nous laisser entrer dans leur club de garçons. On retrouve l'idée que les hommes sont des enfants, des garçons. Voilà, ça donne un aperçu du morceau de musique. Il est vraiment très très cool. J'espère qu'il va vous plaire musicalement. Il y a des super mélodies. Allez, on écoute Sister Blister d'Alanis Morissette.

C'était Sister Blister d'Alanis Morissette. Je me suis fait la réflexion en écoutant ce morceau. Enfin, je réfléchissais aux choses que j'ai dites avant. Deux fois, après Frangine et encore après ce morceau, j'ai mis en avant le fait que les hommes étaient comparés à des enfants. Et je me suis dit après coup que ça pouvait être sans explication, ça pouvait être un peu offensant si des hommes les écoutent. Mais en fait, c'est pour en fait mettre en avant que, enfin, en tout cas moi c'est comme ça que je le comprends, hein, cette histoire de privilège, de la même manière que donc que les hommes sont privilégiés dans le sens où la société est quand même pensée pour le bien-être des hommes. Si vous n'êtes pas d'accord avec ce passage, que ça vous intéresse, bon, peut-être aller choper quelques infos avant, mais. Ouais, voilà, c'est un truc qui est quand même établi que les hommes sont privilégiés dans la société, et c'est un peu la réaction, vous savez, quand on retire quelque chose à quelqu'un et qui fait un caprice. Il y a un peu de ça avec la manière dont les hommes se plaignent quand on leur retire un privilège. Par exemple, je sais pas, un exemple tout bête, ça va être celui de quand des féministes ont commencé à pointer du doigt les cas de harcèlement sexuel dans les milieux du travail ou un truc comme ça, et qu'il y a eu des remarques du genre ah ben si on peut plus draguer au travail, comment on va faire, de toute façon on peut plus rien dire aujourd'hui. Vous voyez un peu ce genre d'attitude. Il y a ce côté un peu caprice. Voilà, c'est comme ça que je le comprends quand on parle des hommes comme étant des enfants. S'ils avaient eu des codes, s'ils avaient écouté les femmes s'exprimer, les laisser se rassembler et prendre la parole, et ben peut-être qu'on sera un peu plus mature. Voilà. On se quitte avec un morceau de black metal, histoire de quand même de pas trop changer les bonnes habitudes. C'est un morceau du groupe français de Limoges qui s'appelle Anorexia Nervosa. Et le titre, c'est Sister September. Il est tiré de leur dernier album, sorti en 2004. Alors, ça fait longtemps, mais le groupe a pas splitté officiellement, mais ça fait, plus de 20 ans qu'ils ont rien fait. Ce qui est pas forcément plus mal pour des raisons que je ne développerai pas ici. Mais on va quand même écouter ce morceau qui est mon morceau préféré de ce groupe, Sister September, Sœur Septembre, d'Anorexia Nervosa. On se quitte dessus. J'espère que vous avez passé un bon moment en ma compagnie, en compagnie de mes goûts musicaux. Et si vous voulez écouter cette émission, écouter les anciennes, vous pouvez le faire sur le site internet de Radio D'ici, www.radiodici.com. Et en attendant, je vous souhaite une bonne écoute. On se retrouve le mois prochain pour ce troisième volet sur le thème de la Delphité et qui tournera autour du thème de l'amitié. La famille que l'on choisit. Bonne écoute.

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0: C'est vrai, l'herbe est toujours plus jaune ailleurs.
1: Là, il faut que tu te reposes.